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1: La crise, bonjour, bonjour à toutes et à tous. La mobilisation du 1er mai, plutôt suivie vendredi en Anjou, entre 1500 et 2000 personnes ont défilé à Angers pour défendre ce jour férié, symbole des droits des travailleurs. En toile de fond, le débat sur l'élargissement du travail ce jour-là pour certains commerces, d'autres rassemblements.

0: justement, sept nouvelles communes viennent d'être reconnues en état de catastrophe naturelle après les crues du mois de février. Décision prise par arrêté gouvernemental qui porte à plus de 80 le nombre de communes concernées dans le département. Les sinistrés ont désormais 30 jours pour se signaler à leur assurance. Appel à vigilance à Chemillé-en-Anjou. Le maire alerte sur des cas de démarchage abusif à domicile signalés ces derniers jours. Dans certaines communes voisines, des individus se font passer pour des techniciens de fibre ou même des agents municipaux. Les habitants sont invités bien sûr à redoubler de prudence. Rêve parti sous tension dans le département du Cher, le Technival de Bourges, organisé légalement sur un terrain militaire. 40 000 participants ont été recensés samedi soir sur place. Le ministre de l'Intérieur dénonce un rassemblement hors cadre légal et un marché à ciel ouvert de stupéfiants, bidant une trentaine de blessés, dont 5 en urgence absolue. Plusieurs interpellations ont également eu lieu. Voyager avec son vélo dans les TER, bientôt encadré en Pays de la Loire. La région veut généraliser la réservation obligatoire à bord des trains dès le 1er mai. Une réservation gratuite pour les abonnés, mais facturée 1 euro pour les autres usagers jusqu'à fin septembre. Une mesure vivement critiquée par l'opposition qui dénonce un manque de place et de rames. Une politique jugée dissuasive pour les cyclistes. Selon eux, ces restrictions vont à l'encontre des objectifs de mobilité durable. Et puis en football, Angesco est passé à côté de sa rencontre hier soir à Angers. Pas aidé par l'arbitrage, mais surtout par ses propres erreurs individuelles. Le SCO s'est incliné 3-1. Il manque toujours une unité pour valider le maintien. Il faudra pour cela afficher un meilleur visage. Comme le disait Alexandre Dujeu, c'était hier soir au micro de Ligue 1 Plus.
1: Quand le scénario est bon, souvent c'est qu'on y met les bons ingrédients. Là, le scénario n'a pas été bon. On prend un but en première mi-temps, évitable. Je pense que pour Sinayoko, c'est trop facile. Et puis, Amine qui se fait expulser, voilà, sur une mauvaise réaction. Même si sa cheville elle est touchée, il ne doit pas avoir cette réaction-là. Et donc, la deuxième mi-temps, on l'aborde à 10. Et forcément, avec un but de retard, ce n'est pas évident. On se procure un pénalty qu'on loupe. Donc, c'est vrai que le scénario, il est pas en notre faveur. Voilà, il faudra qu'on fasse plus les deux derniers matchs pour aller chercher le point qui nous manque, faire de meilleurs matchs, se rapprocher de notre meilleur visage. Ce soir, ce n'était pas ça.
0: Angesco qui sera privé d'Amine Sbahi, expulsé hier pour une contestation et des applaudissements envers l'arbitre. Prochaine rencontre, ce sera donc dimanche soir à 21h au stade Raymond Coppa contre Strasbourg. Les prévisions météo.

0: après Vita, ça fait mal. Ben écoutez, ça fait du bien. C'est le Big Morning. Bonjour. Avec pour se réveiller Angel et Justice, What You Want, il y a Gwen Stefani ou encore la représentante à l'Eurovision Monroe avec son single Regarde. 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Bienvenue, il est 6h. 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Le premier point info de la semaine, c'est avec Nicolas Marie. Nicolas, bonjour.
1: La crise, bonjour, bonjour à toutes et à tous. La mobilisation du 1er mai, plutôt suivie vendredi en Anjou, entre 1500 et 2000 personnes ont défilé à Angers pour défendre ce jour férié, symbole des droits des travailleurs. En toile de fond, le débat sur l'élargissement du travail ce jour-là pour certains commerces. D'autres rassemblements ont eu lieu à Cholet et Segré. Le responsable politique Bruno Retailleau s'est d'ailleurs rendu dans le département. Mouvement social samedi au château d'Angers. Le site est resté fermé, c'est en raison d'une grève du personnel en cause. Un manque d'effectifs dénoncé par les agents. Alors que la fréquentation du monument ne cesse d'augmenter, résultat, eh bien, des dizaines de touristes ont dû rebrousser chemin.

0: signaler à leur assurance. Appel à vigilance à Chemille en Anjou, le maire alerte sur des cas de démarchage abusif à domicile signalés ces derniers jours. Dans certaines communes voisines, des individus se font passer pour des techniciens de fibre ou même des agents municipaux. Les habitants sont invités bien sûr à redoubler de prudence. Rêve parti sous tension dans le département du Cher, le Technival de Bourges, organisé légalement sur un terrain militaire. 40 000 participants ont été recensés samedi soir sur place. Le ministre de l'Intérieur dénonce un rassemblement hors cadre légal et un marché à ciel ouvert de stupéfiants, bidant une trentaine de blessés, dont 5 en urgence absolue. Plusieurs interpellations ont également eu lieu. Voyager avec son vélo dans les TER, bientôt encadré en Pays de la Loire. La région veut généraliser la réservation obligatoire à bord des trains dès le 1er mai. Une réservation gratuite pour les abonnés, mais facturée 1 euro pour les autres usagers jusqu'à fin septembre. Une mesure vivement critiquée par l'opposition qui dénonce un manque de place et de rames, une politique jugée dissuasive pour les cyclistes. Selon eux, ces restrictions vont à l'encontre des objectifs de mobilité durable. Et puis en football, Angesco est passé à côté de sa rencontre hier soir à Angers, pas aidé par l'arbitrage mais surtout par ses propres erreurs individuelles. Le SCO s'est incliné 3-1, il manque toujours une unité pour valider le maintien. Il faudra pour cela afficher un meilleur visage. Comme le disait Alexandre Dujeu, c'était hier soir au micro de Ligue 1 Plus.
1: Quand le scénario est bon, souvent c'est qu'on y met les bons ingrédients. Là, le scénario n'a pas été bon. On prend un but en première mi-temps, évitable. Je pense que pour Sinayoko, c'est trop facile. Et puis, Amine qui se fait expulser, voilà, sur une mauvaise réaction. Même si sa cheville elle est touchée, il ne doit pas avoir cette réaction-là. Et donc, la deuxième mi-temps, on l'aborde à 10. Et forcément, avec un but de retard, ce n'est pas évident. On se procure un pénalty qu'on loupe. Donc, c'est vrai que le scénario, il est pas en notre faveur. Voilà, il faudra qu'on fasse plus les deux derniers matchs pour aller chercher le point qui nous manque. Faire de meilleurs matchs, se rapprocher de notre meilleur visage. Ce soir, ce n'était pas ça.
0: Angesco qui sera privé d'Amine Sbahi, expulsé hier pour une contestation et des applaudissements vers l'arbitre. Prochaine rencontre, ce sera donc dimanche soir à 21h au stade Raymond Coppa contre Strasbourg. Les prévisions météo.
2: Oui Nicolas, la couleur du ciel après les brumes matinales et quelques éclaircies, une perturbation venue du nord-ouest s'invite sur notre région cet après-midi avec son cortège de nuages et d'averses parfois orageuses. Côté température, comptez 10 degrés ce matin et jusqu'à 18 degrés en milieu de journée. Il pleuvra pas mal la nuit prochaine.
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0: Elle va défendre la France à l'Eurovision le 14 mai prochain. C'était Monroe avec Regarde.
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0: Et c'est malheureusement une semaine bien variable qui est prévue. Alors déjà aujourd'hui, des brumes et brouillards pour certains, quelques éclaircies ce matin. Mais ensuite, une nouvelle perturbation arrive par le nord-ouest et nous apporte des nuages et des averses, parfois orageuses cet après-midi. Les températures oscilleront entre 10 degrés ce matin et 18 au meilleur moment de la journée. Demain, ciel de traîne. Mercredi, retour de la pluie. Le temps est annoncé variable pour les 10 prochains jours avec des températures globalement stables. La suite sur Oxygène Radio, la minute typique avec Laurent Rivron, la tribu Oxygène. Un événement sportif dans un château aujourd'hui, ce sera 6h30. Avant ça, Bébé Rexha et New Religion sur Oxygène Radio. Excellent début de semaine.
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1: Et en ce début de semaine, nous faisons le point agenda, évidemment. On court demain sur l'hippodrome de Châteaubriant, jeudi du côté du Lion d'Angers, et puis vendredi, nous prendrons la direction du Mans. Aujourd'hui, on court ce lundi soir, 8 courses de trot à Mellet-du-Maine. Départ de la première à 16h52. Le tiercé Quartet Plus prend la direction de Vichy, un départ aux alentours de 14h. Une épreuve aux trois attelés sur 2850 mètres, avec en tête de la sélection de Septime, le numéro 13. Historique Mosin devant le 15 Harmonie la Nuit, le 14 Iquem Damer entraîné à Attillé par Charles Dreux, le 4 Isangreen Absolute, le 16 Icar Williams entraîné à Brion dans Maine-et-Loire par son driver Mathieu Abrivard, le 7 Certainly, le 11 Hermès Ludois, et on termine avec le numéro 3, c'est Ferox Brick. On récapitule en chiffres la sélection de ce jour: 13, 15, 14, 4, 16, 7, 11 et 3.
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0: 6h31, bonne journée avec Oxygène Radio. 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Une journée qui s'annonce, écoutez, plutôt bien pour les Capricornes, les Poissons et les Lions, les trois premiers de notre classement astrologique. 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L'autoposcope après Elliot, la camisane des gras, et après la tribu Oxygène avec Jérémy.
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3: On a un très très beau rendez-vous sportif qui arrive, mais c'est surtout le lieu qui est incroyable, le château de la Perrière, la Perrière 3x3 Festival. Il s'agit de basket et on va en parler maintenant avec notre invité qui s'occupe d'ailleurs de la communication, de l'événementiel autour du château. C'est Chloé Naudin qui est avec nous. Bonjour Chloé.
4: Bonjour.
3: Bel événement qui est en approche, je crois c'est du 6 au 8 mai, c'est ça hein?
4: Exactement, c'est ça. On a trois tournois, donc le mercredi 6 mai, on va accueillir un tournoi entreprise. Le jeudi 7 mai, un tournoi Junior League Open Start, donc c'est pour les U18. Mm-hmm. Et puis le vendredi 8 mai, là c'est vraiment le temps fort, où toute la journée, on va accueillir l'Open Plus Access pour la Super League, donc les seniors.
3: Vous êtes à Avry, hein, on est d'accord.
4: C'est ça, exactement.
3: Alors, pour ceux qui ne connaissent pas la discipline du 3x3, alors c'est du basket, moi, je ne vais pas vous mentir que grâce aux Jeux Olympiques de Paris, j'ai pu voir une équipe de France brillante, mais je crois que c'est depuis Tokyo, hein, c'est aux Jeux Olympiques.
4: Oui, c'est ça. C'est voilà, à partir de Tokyo que la discipline a été vue le plus.
3: Voilà, on a trois joueurs sur un demi-terrain et c'est ultra rapide, je crois. C'est 10 minutes, hein, si je ne me trompe pas.
4: C'est ça, c'est 10 minutes de match. Et puis, si vous atteignez les 21 points avant les 10 minutes, le match s'arrête.
3: Trois jours donc de compétition et c'est entièrement gratuit pour toutes celles et ceux qui ont envie de venir.
4: Pour tous les visiteurs, voilà, l'entrée au site est complètement gratuite. Vous pouvez vraiment profiter de cet événement avec entrée libre.
3: Il y aura aussi de l'ambiance puisqu'il y a DJ qui vient aussi, je crois. Hein.
4: Oui, c'est ça. On a deux DJ qui viennent le vendredi 8 mai, donc DJ Spark et Nico Doro, qui viennent animer toute la journée de 10h à 20h le vendredi 8 mai tout le site.
3: C'est du sacré niveau, hein. Vous avez les meilleurs joueurs de France qui vont venir de ce 3x3 qui est à ne pas manquer, vraiment un rendez-vous qui vient, je crois, c'est la deuxième édition après 2025.
4: Tout à fait, c'est ça. L'année dernière, on avait eu une seule journée de tournoi. Mm-hmm. Et cette année, on est sur trois jours. On a voulu voir les choses un peu plus grand. Donc, ça va être super chouette.
3: Vous l'avez dit, tournoi entreprise 17h30, 22h mercredi. Jeudi, la Junior League entre 17h30 et 22h. Et si je me trompe pas, vendredi, c'est tout au long de la journée, 10h, 20h avec DJ pour la Super League. Hein. Si on a envie d'en savoir un petit peu plus, qu'est-ce qu'on fait? On vient vous voir directement au château. Je crois qu'il y a le compte Instagram, mm-hmm. hein, La Perrière 3x3 Festival.
4: Exactement. On a un compte Instagram dédié à l'événement qui s'appelle La Perrière 3x3 Festival. Et puis après, évidemment, s'il y a besoin d'informations, vous pouvez joindre le standard téléphonique du château de La Perrière. Il n'y a pas de souci, on vous renseignera avec plaisir.
3: Merci Chloé, vous avez été au top. Et puis on vous retrouve donc du mercredi 6 au vendredi 8 mai pour ce La Perrière 3x3 Festival. À bientôt.
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0: avec nous le 14 mai prochain au Lyon-Angers Oxygène Music Live. Oui, c'était Elliot, il est 6h37. Elle, c'est Mickey. Ça pique un peu quand même dans un instant sur Oxygène Radio. Il y aura également les Black Eyed Peas et puis le Max Sport, l'actu sportive avec notamment Angesco qui n'a pas brillé ce week-end. C'est après le Toposcope.
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0: L'horoscope classé du signe flop au signe top avec malheureusement dernière position aujourd'hui les vierges sur les questions d'argent. Réfléchissez bien avant de vous engager. Les cancers 11e, les tâches en retard ne se régleront pas toutes seules. C'est le moment de les boucler. Les béliers 10e, côté cœur, les célibataires hésiteront à franchir le pas. 9e, sagittaire, vous êtes d'humeur romantique aujourd'hui et visiblement, ça va fonctionner. 8e, les taureaux, vos finances sont stables, vous avez fait les bons choix. À la 7e place, les scorpions, partagez vos idées sans retenue, elles trouveront preneur. 6e Verseau, le climat sentimental est doux autour de vous. Il pourrait même réserver de belles surprises. Les balances sont 5e, la matinée est idéale pour négocier avec le patron ou les proches, tout simplement. Les gémeaux, 4e, vous êtes en forme et ça se voit. Multipliez les initiatives pour dynamiser vos amours. 3e les lions, professionnellement, montrez ce dont vous êtes capable. La réussite est au rendez-vous. Les poissons, 2e, c'est une belle journée pour vous. Vous agirez avec maturité et ça fera toute la différence. Enfin, 1er, ce lundi, le signe top, les Capricornes, rien ne peut vous arrêter. Vous allez accomplir plus que quiconque.
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0: C'est l'heure de votre flash emploi près de chez vous, en Mayenne. À Laval, le groupe Lactalis recherche des agents de production et des conducteurs de ligne pour ses sites industriels. Toujours à Laval, Séché Environnement recrute des profils techniques et notamment en maintenance et exploitation. Dans le transport et la logistique, Steph propose des postes de chauffeur poids lourd et agent logistique. Dans la distribution, les enseignes Leclerc et Intermarché recrutent des employés polyvalents et hôtes de caisse. Enfin, le centre hospitalier de Laval recherche des aides-soignants et agents hospitaliers. 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Diffusez vos offres en contactant Maxime et Julien de notre service commercial.
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0: Oxygène Radio, 6h50, les K-pop Demon Hunters à suivre avec Free, 7h, les infos de Nicolas Marie. Et maintenant, le Max Sport avec Cyprien Leger. Cyprien, bonjour.
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3: Salut Chris, bonjour à tous. Plombé par des erreurs individuelles sur les buts et un carton rouge inutile d'Amin Zbaï pour contestation. Angesco s'est incliné 3-1 à Auxerre hier. Les Angevins auraient pu revenir dans la partie, mais Branko Vandenbomen a manqué le pénalty du 1-1. Le SCO n'arrive toujours pas à valider son maintien. Il manque toujours un petit point. Peut-être face à Strasbourg dimanche à Copa pour l'avant-dernière journée. Et justement, Auxerre a fait une très bonne opération en bas de tableau en prenant 5 points d'avance et en revenant à 3 points de Nice. Le Paris FC a déroulé 4-0 contre le Stade Brestois, tandis que Lille a calé face au Havre dans la course à l'Europe. L'Olympique Lyonnais fait la très bonne opération de la soirée en prenant seule la 3e place après sa victoire contre le Stade Rennais 4-2 hier en clôture de la journée. Angesco Rugby en 16e de finale. Les Scoïstes ont pris leur revanche après l'aller en s'imposant 33-13 contre Boulogne-Billancourt. À direction les 16e. Donc, en cas de 8e, les Angevins seront certains de monter en Fédéral 2. Le reste des matchs, ce sera pour décrocher le titre de champion de France de Fédéral 3. Toujours en rugby, le tenant du titre Bordeaux-Bègles est parvenu à dominer Basse en demi-finale de Coupe des Champions hier. L'UBB défendra son titre le 23 mai prochain contre le Leinster. Pas de performance pour l'Union féminine Angers Basket qui avait fort à faire face à l'ASVEL samedi soir. Défaite 58-73 en play-down avant de jouer à Toulouse ce mercredi soir pour pourquoi pas valider le maintien en Ligue féminine. Cholet Basket de son côté n'a pas tremblé à Boulazac avec un succès 68-77. Victoire qui permet toujours de croire au quart de finale direct sans passer par le play-in. En fin de saison, enfin un mot de tennis, Yannick Sinner a balayé Alexander Zverev 6-1-6-2 en finale du Masters 1000 de Madrid hier soir. Une victoire en seulement 57 minutes. L'Italien devient le premier joueur de l'histoire à remporter 5 Masters 1000 consécutifs. Bonne journée et bonne semaine à tous sur Oxygène Radio.
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2: C'est l'heure du point travaux sur les routes du département de la Mayenne. À Laval, plusieurs chantiers impactent la circulation en ce moment. Prudence, notamment quai d'Avenières, où des travaux de voirie et réseau entraînent une circulation réduite et des déviations locales. Dans le secteur gare Senneville, des interventions sur les réseaux urbains provoquent des modifications de circulation et stationnement interdit selon les rues. Autre point en centre-ville, autour du boulevard de Montigny et de la rue de Normandie, avec des travaux ponctuels pouvant entraîner des ralentissements aux heures de pointe. Sur le reste du département, des travaux d'entretien se poursuivent sur la RD 962 entre Laval et Château-Gontier-sur-Mayenne, ainsi que dans le Nord-Mayenne, avec des déviations temporaires autour d'Ernée et Goron. Bonne route en Mayenne avec Oxygène Radio.
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5: 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Bientôt 7h.
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2: C'est Chris dans la radio, je vous souhaite un excellent début de semaine avec nous. Ouais, Oxygène est la plus angevine des radios. J'ai pour vous Bruno Mars et Maël pour la musique. 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C'est après les infos de 7h. 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Nicolas Marie, bonjour.
3: La crise, bonjour, bonjour à toutes et à tous. La mobilisation du 1er mai, plutôt suivie vendredi en Anjou, entre 1500 et 2000 personnes ont défilé à Angers pour défendre ce jour férié, symbole des droits des travailleurs. En toile de fond, le débat sur l'élargissement du travail ce jour-là pour certains commerces. D'autres rassemblements ont eu lieu à Cholet et Segré. Le responsable politique Bruno Retailleau s'est d'ailleurs rendu dans le département. Mouvement social samedi au château d'Angers. Le site est resté fermé. C'est en raison d'une grève du personnel en cause. Un manque d'effectifs dénoncé par les agents, alors que la fréquentation du monument ne cesse d'augmenter. Résultat, eh bien, des dizaines de touristes ont dû rebrousser chemin. D'autres actions ne sont pas exclues dans les prochaines semaines. Le département du Maine-et-Loire manque déjà d'eau. Selon les données de Météo France, les précipitations sont très faibles depuis mars et les sols commencent à s'assécher. Plusieurs rivières sont placées en alerte, tandis que les agriculteurs ont déjà recours à l'irrigation. La météo, justement, 7 nouvelles communes viennent d'être reconnues en état de catastrophe naturelle après les crues du mois de février. Décision par arrêté gouvernemental qui porte à plus de 80 le nombre de communes concernées dans le département. Les sinistrés ont désormais 30 jours pour se signaler à leur assurance. Appel à vigilance à Chemillé en Anjou. Le maire alerte sur des cas de démarchage abusif à domicile signalés ces derniers jours. Dans certaines communes voisines, des individus se font passer pour des

0: pour les abonnés, mais facturer 1€ pour les autres usagers jusqu'à fin septembre. Une mesure vivement critiquée par l'opposition qui dénonce un manque de place et de RAM, une politique jugée dissuasive pour les cyclistes. Selon eux, ces restrictions vont à l'encontre des objectifs de mobilité durable. Et puis en football, Angesco est passé à côté de sa rencontre hier soir à Angers, pas aidé par l'arbitrage, mais surtout par ses propres erreurs individuelles. Le SCO s'est incliné 3-1, il manque toujours une unité pour valider le maintien. Il faudra pour cela afficher un meilleur visage. Comme le disait Alexandre Dujeu, c'était hier soir au micro de Ligue 1 Plus.
1: Quand le scénario est bon, souvent c'est qu'on y met les bons ingrédients. Là, le scénario n'a pas été bon. On prend un but en première mi-temps, évitable. Je pense que pour Sinayoko, c'est trop facile. Et puis, Amine qui se fait expulser, voilà, sur une mauvaise réaction. Même si sa cheville elle est touchée, il ne doit pas avoir cette réaction-là. Et donc, la deuxième mi-temps, la borde à 10. Et forcément, avec un but de retard, ce n'est pas évident. On se procure un pénalty qu'on loupe. Donc, c'est vrai que le scénario, il est pas en notre faveur. Voilà, il faudra qu'on fasse plus les deux derniers matchs pour aller chercher le point qui nous manque, faire de meilleurs matchs, se rapprocher de notre meilleur visage. Ce soir, ce n'était pas ça.
0: Angesco qui sera privé d'Amin Sbahi, expulsé hier pour une contestation et des applaudissements vers l'arbitre. Prochaine rencontre, ce sera donc dimanche soir à 21h au stade Raymond Coppa contre Strasbourg. Les prévisions météo.
2: Oui Nicolas, après les brumes matinales et quelques éclaircies, une perturbation venue du nord-ouest va s'inviter sur notre région cet après-midi avec son cortège de nuages, d'averses et même parfois d'orages. Côté température, 10 degrés ce matin jusqu'à 18 degrés en milieu de journée. Pour la suite, il va pleuvoir beaucoup la nuit prochaine et demain c'est un ciel de traîne qui nous attend.
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1: Oui, c'était Bruno Mars sur Oxygène Radio avec son titre I Just Might. Il est à 7h08. Bonjour.
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1: May the force be with you. Oui, bonjour et bienvenue en cette journée Star Wars Day avec la mauvaise nouvelle. Ah bah oui, du début de semaine, c'est lundi. Lundi, le côté obscur de la semaine. Dark Vador lui-même aurait du mal à sourire à cette heure-ci. Et moi, je suis là, sabre laser en main, enfin micro en main, pour repousser les forces du lundi matin, les forces du mal. Oui, la plus angevine des radios résiste à l'Empire en ce lundi 4 mai. En fait, les Sylvains, les Sylvèdes et les Florians. Alors, c'est aussi la journée internationale des pompiers. Je salue au passage. Et on salue tous, au passage, tous les pompiers professionnels et surtout volontaires de la région. Les anniversaires à souhaiter aujourd'hui. L'imitateur Yves Lecoq à 80 ans, l'acteur Gérard Jugnot, 75 ans. Bon anniversaire aussi au viticole Rocco Siffredi, 62 ans. Oui, vous avez bien entendu. Monsieur vend du vin, après s'être vendu lui et son engin. Et puis un anniversaire musical ce lundi grâce à Dave qui fête son anniversaire, 82 ans. Où ce chanteur néerlandais débarque en France avec une voix qui fait craquer les minettes et une adaptation d'un tube. Il prend la chanson, la traduit et pose un prénom de fille sur le refrain. Et c'est l'explosion, bien sûr. Le 17 janvier 75, il est numéro 1 des charts français avec Vanina. Alors ce qui est drôle, c'est que Dave est inconnu, complètement inconnu dans son pays. Moi, je trouve ça drôle. Allez, quasiment 7h10, il est temps d'enchaîner avec les programmes télé dans un instant de Jerem après Maël et son dernier single Tic Tac sur Oxygène Radio.

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1: Oui, avec sur TF1, bref, deux, les relations amoureuses, le rapport aux parents, les nouvelles rencontres qui, au détour d'ailleurs d'une conversation, nous permettent d'évoluer, l'amitié, la parentalité et surtout un héros qui, à 40 ans, commence enfin à se remettre en question. Bref, France 2, la 37e cérémonie des Molières au Théâtre des Folies Bergères à Paris. Sur France 3, Le Voyageur, Canal+, Paris Police 1910, M6, Marie au premier regard, TF1 série film The Passenger, W9, Divergente 3, Au-delà du mur, et TMC, Ant-Man et la guêpe, Quantumania. Voilà, vous savez tout. Sinon, y a toujours Oxygène Radio pour vous accompagner tout au long de votre soirée.
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0: 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Avec Thierry Ardisson, M. People, Moving and Up sur Oxygène Radio.
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0: Oui, la Big Météo, on va parler de toute la semaine qui s'annonce bien variable, hein, malheureusement. Alors aujourd'hui, des brumes et brouillards signalés à certains endroits, des éclaircies, c'est vrai ce matin. Mais une nouvelle perturbation va arriver par le nord-ouest à la mi-journée et nous apporter des nuages. Et puis ensuite, des averses, parfois orageuses, cet après-midi. Les températures oscilleront entre 10 degrés ce matin et 18 au meilleur moment de la journée. Demain, ciel de traîne, hein, assez nuageux. Mercredi, retour de la pluie. Le temps est annoncé variable, hein, comme ça, tendance de nuages, de pluie, d'éclaircies. Et bien, pour les 10 prochains jours, avec des températures globalement stables et globalement de saison.
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0: Merci d'avoir choisi Oxygène, la plus angevine des radios, l'actu angevine. Il en est question d'ailleurs tout à l'heure à 7h30 avec Nicolas Marie. Avant, on écoute Oria.
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0: Soirée mondaine, c'est dans 3 minutes sur Oxygène Radio. Il est 7h18.
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0: Oxygen Radio, quasiment 7h30. Dans un instant, le retour du son Hit and Dance avec Jack et Carla, la recette. Et dans la Big News à 8h moins le quart, je vais vous parler d'un homme qui livre des pizzas en Ferrari rouge, oui. Ah bah il fait le buzz forcément en ce moment. Hein, et... 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Avant ça, le toposcope, l'horoscope de votre journée, et puis les infos maintenant avec Nicolas Marie. Bonjour.
1: La crise, bonjour, bonjour à toutes et à tous. La mobilisation du 1er mai, plutôt suivie vendredi en Anjou, entre 1500 et 2000 personnes ont défilé à Angers pour défendre ce jour férié, symbole des droits des travailleurs. En toile de fond, le débat sur l'élargissement du travail ce jour-là pour certains commerces. D'autres rassemblements ont eu lieu à Cholet-Segré. Le responsable politique Bruno Retailleau s'est d'ailleurs rendu dans le département. Mouvement social samedi au château d'Angers. Le site est resté fermé. C'est en raison d'une grève du personnel en cause. Un manque d'effectifs dénoncé par les agents alors que la fréquentation du monument ne cesse d'augmenter. Résultat, eh bien, des dizaines de touristes ont dû rebrousser chemin. D'autres actions ne sont pas exclues dans les prochaines semaines. Le département du Maine-et-Loire manque déjà d'eau. Selon les données de Météo France, les précipitations sont très faibles depuis mars et les sols commencent à s'assécher. Plusieurs rivières sont placées en alerte, tandis que les agriculteurs ont déjà recours à l'irrigation. La météo, justement, sept nouvelles communes viennent d'être reconnues en état de catastrophe naturelle après les crues du mois de février. Décision prise par arrêté gouvernemental qui porte à plus de 80 le nombre de communes concernées dans le département. Les sinistrés ont désormais 30 jours pour se signaler à leur assurance. Appel à vigilance à Chemille en Anjou, le maire alerte sur des cas de démarchage abusif à domicile signalés ces derniers jours. Dans certaines communes voisines, des individus se font passer pour des techniciens de fibre ou même des agents municipaux. Les habitants sont invités bien sûr à redoubler de prudence. Rave party sous tension dans le département du Cher, le Technival de Bourges organisé légalement sur un terrain militaire. 40 000 participants ont été recensé samedi soir sur place. Le ministre de l'Intérieur dénonce un rassemblement hors cadre légal et un marché à ciel ouvert de stupéfiants, bilan une trentaine de blessés, dont 5 en urgence absolue. Plusieurs interpellations ont également eu lieu. Voyager avec son vélo dans les TER, bientôt encadré en Pays de la Loire. La région veut généraliser la réservation obligatoire à bord des trains dès le 1er mai. Une réservation gratuite pour les abonnés, mais facturée 1 euro pour les autres usagers jusqu'à fin septembre. Une mesure vivement critiquée par l'opposition qui dénonce un manque de place et de rame, une politique jugée dissuasive pour les cyclistes. Selon eux, ces restrictions vont à l'encontre des objectifs de mobilité durable. Et puis en football, Angesco est passé à côté de sa rencontre hier soir à Angers, pas aidé par l'arbitrage, mais surtout par ses propres erreurs individuelles. Le SCO s'est incliné 3-1. Il manque toujours une unité pour valider le maintien. Il faudra pour cela afficher un meilleur visage. Comme le disait Alexandre Dujeu, c'était hier soir au micro de Ligue 1 Plus.
2: Quand le scénario est bon, souvent c'est qu'on y met les bons ingrédients. Là, le scénario n'a pas été bon. On prend un but en première mi-temps, évitable. Je pense que pour Sinayoko, c'est trop facile. Et puis, Amine qui se fait expulser, voilà, sur une mauvaise réaction. Même si sa cheville, elle est touchée, il ne doit pas avoir cette réaction-là. Et donc, la deuxième mi-temps, on l'aborde à 10. Et forcément, avec un but de retard, ce n'est pas évident. On se procure un pénalty qu'on loupe. Donc, c'est vrai que le scénario, il est pas en notre faveur. Voilà, il faudra qu'on fasse plus les deux derniers matchs pour aller chercher le point qui nous manque, faire de meilleurs matchs, se rapprocher de notre meilleur visage. Ce soir, c'était pas ça.
1: Angesco qui sera privé d'Amin Zbahi, expulsé hier pour une contestation et des applaudissements envers l'arbitre. Prochaine rencontre, ce sera donc dimanche soir à 21h au stade Raymond Coppa contre Strasbourg. Les prévisions météo.
0: Oui Nicolas, après les brumes matinales et quelques éclaircies, une perturbation venue du nord-ouest va s'inviter sur notre région cet après-midi avec son cortège de nuages, d'averses et même parfois d'orages. Côté température, 10 degrés ce matin jusqu'à 18 degrés en milieu de journée. Pour la suite, il va pleuvoir beaucoup la nuit prochaine et demain c'est un ciel de traîne qui nous attend.
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0: extrait de leur album qui s'appelle Oxygène. Tiens, ça me rappelle quelque chose. Jack et Carla, la recette sur Oxygène Radio.
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0: L'horoscope classé du signe flop au signe top avec malheureusement dernière position aujourd'hui les vierges sur les questions d'argent. Réfléchissez bien avant de vous engager. Les cancers 11e, les tâches en retard ne se régleront pas toutes seules. C'est le moment de les boucler. Les béliers 10e, côté cœur, les célibataires hésiteront à franchir le pas. 9e, sagittaire, vous êtes d'humeur romantique aujourd'hui et visiblement, ça va fonctionner. 8e, les taureaux, vos finances sont stables, vous avez fait les bons choix. À la 7e place, les scorpions, partagez vos idées sans retenue, elles trouveront preneur. 6e, Verseau, le climat sentimental est doux autour de vous. Il pourrait même réserver de belles surprises. Les balances sont 5e, la matinée est idéale pour négocier avec le patron ou les proches, tout simplement. Les gémeaux, 4e, vous êtes en forme et ça se voit. Multipliez les initiatives pour dynamiser vos amours. 3e, les lions, professionnellement, montrez ce dont vous êtes capable. La réussite est au rendez-vous. Les poissons, 2e, c'est une belle journée pour vous. Vous agirez avec maturité et ça fera toute la différence. Enfin, 1er, ce lundi, le signe top, les capricornes, rien ne peut vous arrêter. Vous allez accomplir plus que quiconque.
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0: Livraison de pizza en Ferrari et puis le SCO qui a perdu ce week-end entre autres. C'est la suite du programme dans le Big Morning. Pour les pizzas, c'est dans la Big News à 8h moins le quart. On va aller à Toulon et puis pour le SCO et les autres sports du week-end, c'est le Max Sport à 7h50. Avant ça, Miley Cyrus, Dream As One sur Oxygène Radio. Excellent début de semaine.
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0: vous envoie plein de courage en ce début de semaine. Il est 7h46, vous écoutez Oxygène Radio.
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0: Et du côté de Toulon, Uber Eats, c'est fini. Deliveroo, fini aussi. La pizza sur le scooter, c'est has-been. Enfin, presque. Non, bah, en fait, il faut que je vous parle de ce garçon. Il s'appelle Johan, il a 23 ans et il fait le buzz sur les réseaux sociaux. À la base, il est intérimaire la semaine et livreur de pizza sur son scooter le week-end. Autant dire, pas vraiment le profil du playboy de la Côte d'Azur. Sauf que Johan, il a un plan. Il s'est fait prêter une Ferrari rouge, charge ses pizzas dans le coffre. Dans le coffre d'une Ferrari. Et il débarque dans les rues de Toulon pour les distribuer aux passants, comme ça, gratos, à l'œil. Et il se filme. Résultat, les gens sortent dans leur smartphone, les mâchoires tombent presque autant que les cartons. L'objectif, eh bien, faire décoller sa chaîne YouTube, baptisée Double Y. Visiblement, ça marche. Livreur en scooter le samedi, livreur en Ferrari le dimanche. Bon, la semaine prochaine, moi, j'ai une idée pour Johan. Tester la Lamborghini avec les croissants du dimanche matin sur l'Anjou. J'attends la vidéo, Johan. Bon, d'ailleurs, si tu viens avec une voiture sans permis, ça me va aussi. Du moment que j'ai mes petits croissants du matin, moi, je suis preneur. Le Max Sport, dans un instant, avec Cyprien Leger, à 8h, les infos, comme toutes les demi-heures, avec Nicolas Marie et Martin Solveig. Madame, sur Oxygène Radio.

0: Oxygène, c'est la plus angevine des radios. Ici, le meilleur du son up-tempo avec Martin Solveig. Dans un instant, le dernier, Elena Capuche. Et maintenant, le Max Sport. Cyprien Leget, salut.
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3: Salut Chris, bonjour à tous. Plombé par des erreurs individuelles sur les buts et un carton rouge inutile d'Amin Zbaï pour contestation. Angesco s'est incliné 3-1 à Auxerre hier. Les Angevins auraient pu revenir dans la partie, mais Branko van den Bomen a manqué le pénalty du 1-1. Le SCO n'arrive toujours pas à valider son maintien. Il manque toujours un petit point. Peut-être face à Strasbourg, dimanche à Copa pour l'avant-dernière journée. Et justement, Auxerre a fait une très bonne opération en bas de tableau en prenant 5 points d'avance et en revenant à 3 points de Nice. Le Paris FC a déroulé 4-0 contre le Stade Brestois, tandis que Lille a calé face au Havre dans la course à l'Europe. L'Olympique Lyonnais fait la très bonne opération de la soirée en prenant seule la 3e place après sa victoire contre le Stade Rennais 4-2 hier en clôture de la journée. Angesco Rugby en 16e de finale. Les Scoïstes ont pris leur revanche après l'aller en s'imposant 33-13 contre Boulogne-Billancourt. À direction les 16e. Donc, en cas de 8e, les Angevins seront certains de monter en Fédéral 2. Le reste des matchs, ce sera pour décrocher le titre de champion de France de Fédéral 3. Toujours en rugby, le tenant du titre Bordeaux-Bègles est parvenu à dominer Basse en demi-finale de Coupe des Champions hier. L'UBB défendra son titre le 23 mai prochain contre le Leinster. Pas de performance pour l'Union féminine Angers Basket qui avait fort à faire face à l'Asvel samedi soir. Défaite 58-73 en play-down avant de jouer à Toulouse ce mercredi soir pour pourquoi pas valider le maintien en Ligue féminine. Cholet Basket de son côté n'a pas tremblé à Boulazac avec un succès 68-77. Victoire qui permet toujours de croire au quart de finale direct sans passer par le play-in. En fin de saison, enfin un mot de tennis, Yannick Sinner a balayé Alexander Zverev 6-1-6-2 en finale du Masters 1000 de Madrid hier soir. Une victoire en seulement 57 minutes. L'Italien devient le premier joueur de l'histoire à remporter 5 Masters 1000 consécutifs. Bonne journée et bonne semaine à tous sur Oxygène Radio.
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2: C'est l'heure de votre flash emploi près de chez vous, en Mayenne. À Laval, le groupe Lactalis recherche des agents de production et des conducteurs de ligne pour ses sites industriels. Toujours à Laval, Séchier Environnement recrute des profils techniques et notamment en maintenance et exploitation. Dans le transport et la logistique, Steph propose des postes de chauffeur poids lourd et agent logistique. Dans la distribution, les enseignes Leclerc et Intermarché recrutent des employés polyvalents et hôtes de caisse. Enfin, le centre hospitalier de Laval recherche des aides-soignants et agents hospitaliers. 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Diffusez vos offres en contactant Maxime et Julien de notre service commercial.
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0: On continue le Big Morning en musique avec Zao, comme Caroline, avec Taylor Swift, Opalite et puis Disco Beach. C'est beau la bourgeoisie. 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Nicolas Marie, bonjour.
1: La crise, bonjour, bonjour à toutes et à tous. La mobilisation du 1er mai, plutôt suivie vendredi en Anjou, entre 1500 et 2000 personnes ont défilé à Angers pour défendre ce jour férié, symbole des droits des travailleurs. En toile de fond, le débat sur l'élargissement du travail ce jour-là pour certains commerces. D'autres rassemblements ont eu lieu à Cholet et Segré. Le responsable politique Bruno Retailleau s'est d'ailleurs rendu dans le département. Mouvement social samedi au château d'Angers. Le site est resté fermé, c'est en raison d'une grève du personnel en cause. Un manque d'effectifs dénoncé par les agents. Alors que la fréquentation du monument ne cesse d'augmenter, résultat, eh bien des dizaines de touristes ont dû rebrousser chemin. D'autres actions ne sont pas exclues dans les prochaines semaines. Le département du Maine-et-Loire manque déjà d'eau. Selon les données de Météo France, les précipitations sont très faibles depuis mars et les sols commencent à s'assécher. Plusieurs rivières sont placées en alerte, tandis que les agriculteurs ont déjà recours à l'irrigation. La météo, justement, 7 nouvelles communes viennent d'être reconnues en état de catastrophe naturelle après les crues du mois de février. Décision prise par un arrêté gouvernemental qui porte à plus de 80 le nombre de communes concernées dans le département. Les sinistrés ont désormais 30 jours pour se signaler à leur assurance. Appel à vigilance à Chemillé-en-Anjou. Le maire alerte sur des cas de démarchage abusif à domicile signalés ces derniers jours. Dans certaines communes voisines, des individus se font passer pour des techniciens de fibre ou même des agents municipaux. Les habitants sont invités bien sûr à redoubler de prudence. Rêve partie sous tension dans le département du Cher. Le Technival de Bourges, organisé légalement sur un terrain militaire, 40 000 participants ont été recensés samedi soir sur place.

0: dissuasives pour les cyclistes. Selon eux, ces restrictions vont à l'encontre des objectifs de mobilité durable. Et puis en football, Angesco est passé à côté de sa rencontre hier soir à Angers, pas aidé par l'arbitrage mais surtout par ses propres erreurs individuelles. Le SCO s'est incliné 3-1, il manque toujours une unité pour valider le maintien. Il faudra pour cela afficher un meilleur visage. Comme le disait Alexandre Dujeu, c'était hier soir au micro de Ligue 1 Plus.
1: Quand le scénario est bon, souvent c'est qu'on y met les bons ingrédients. Là, le scénario n'a pas été bon. On prend un but en première mi-temps, évitable. Je pense que pour Sinayoko, c'est trop facile. Et puis, Amin qui se fait expulser, voilà, sur une mauvaise réaction. Même si sa cheville elle est touchée, il ne doit pas avoir cette réaction-là. Et donc, la deuxième mi-temps, on l'aborde à 10. Et forcément, avec un but de retard, ce n'est pas évident. On se procure un pénalty qu'on loupe. Donc, c'est vrai que le scénario, il est pas en notre faveur. Voilà, il faudra qu'on fasse plus les deux derniers matchs pour aller chercher le point qui nous manque, faire de meilleurs matchs, se rapprocher de notre meilleur visage. Ce soir, ce n'était pas ça.
0: Angesco qui sera privé d'Amin Sbahi, expulsé hier pour une contestation et des applaudissements envers l'arbitre. Prochaine rencontre, ce sera donc dimanche soir à 21h au stade Raymond Coppa contre Strasbourg. Les prévisions météo.
2: Oui Nicolas, après les brumes matinales et quelques éclaircies, une perturbation venue du nord-ouest va s'inviter sur notre région cet après-midi avec son cortège de nuages, d'averses et même parfois d'orages. Côté température, 10 degrés ce matin jusqu'à 18 degrés en milieu de journée. Pour la suite, il va pleuvoir beaucoup la nuit prochaine et demain c'est un ciel de traîne qui nous attend.
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0: Zao et MC Solar, comme Caroline sur Oxygène Radio.
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0: Et ce matin, je m'adresse à vous depuis une galaxie très très proche, le studio du Big Morning. Alors aujourd'hui, c'est le Star Wars Day. May the Force be with you. La journée où il est officiellement permis de parler comme un Yoda, de faire des bruits de sabre laser dans la cuisine et de regarder ses collègues en se demandant lequel est du côté obscur. Oui, jusqu'à midi, je suis votre Jedi de service en ce lundi 4 mai. En fête les Sylvains, ouais, aujourd'hui. Bonne fête les Sylvains, bonne fête les Sylvaines, bonne fête également les Florians. C'est aussi la journée internationale des pompiers qui font un magnifique boulot dans la région, en France et partout dans le monde. On pense très fort à eux aujourd'hui. On pense fort à vous si vous êtes né un 4 mai, bon anniversaire. C'est le cas de l'imitateur Yves Lecoq, 80 ans, l'acteur Gérard Jugnot, 75 ans, le viticole Rocco Siffredi. Oui, maintenant il fait du vin, 62 ans. Vous expliquerez à vos enfants ce qu'ils avaient. Et puis un anniversaire musical aussi avec Dave.
3: Bien refaire un tour du côté de chez Swan.
0: 82 ans. D'ailleurs, cette chanson était si populaire en 75 que ses fans faisaient signer le roman de Proust à Dave, comme s'il en était l'auteur. Hein, ouais. Numéro 3 en France, donc en 75, vendu à 400 000 exemplaires du côté de chez Swan. Dave, rappelons-le, qui est inconnu dans son pays. C'est quand même fou. Ah oui, il y a des chanteurs comme ça, comme Tina Arena, par exemple, l'Australienne. Elle n'est pas connue en Australie, mais en France, elle a fait un énorme succès. Bon, Taylor Swift, elle est connue partout. On l'écoute. Hop, light. Sur Oxygène.

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1: Et en ce début de semaine, nous faisons le point agenda, évidemment. On court demain sur l'hipporome de Châteaubriant, jeudi du côté du Lion d'Angers, et puis vendredi, nous prendrons la direction du Mans. Aujourd'hui, on court ce lundi soir, 8 courses de trop à Mellet-du-Maine. Départ de la première à 16h52. Le tiercé Quartet-Quartet-Plus prend la direction de Vichy, un départ aux alentours de 14h. Une épreuve aux trois attelés sur 2850 mètres, avec en tête de la sélection de Septim, le numéro 13. Historique Mauzin devant le 15 Harmonie la Nuit, le 14 Iquem Damer entraîné à Attillé par Charles Dreux, le 4 Isangreen Absolute, le 16 Icar Williams entraîné à Brion dans Maine-et-Loire par son driver Mathieu Abrivard, le 7 Certainly, le 11 Hermès Ludois et on termine avec le numéro 3, c'est Ferox Brick. On récapitule en chiffres la sélection de ce jour: 13, 15, 14, 4, 16, 7, 11 et 3.
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0: 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Disco Beach sur Oxygène Radio.
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0: Bon. Ben, j'ai pas de bonnes nouvelles, malheureusement. Hein. La météo est vraiment pas terrible cette semaine, la semaine prochaine non plus d'ailleurs, en tout cas pour l'instant, en espérant que ça change. Alors aujourd'hui, après les brumes et brouillards pour certains, c'est vrai qu'il y a des éclaircies. Il y a des éclaircies ce matin, mais voilà, une nouvelle perturbation va arriver par le nord-ouest et nous apporter des nuages et des averses à la mi-journée. Alors, averses parfois orageuses hein, cet après-midi. Les températures oscilleront entre 10 degrés ce matin. Hein. Ça y est, c'est un petit peu réchauffé, jusqu'à 18 degrés au meilleur moment de la journée. Demain, alternance entre nuages et éclaircies, mais beaucoup de nuages. Un ciel de traîne. Mercredi, le retour de pas mal de flotte. Ouais, un temps variable les 10 prochains jours avec des températures, par contre, globalement stables et globalement de saison. Le chiffre du jour dans moins de 10 minutes. Alors, j'ai un peu triché. Disons qu'il y a un événement ce week-end qui m'a bien fait rire. Une journée mondiale, ouais. On va parler naturisme. À 8h25 sur Oxygène Radio. Ce sera après Alex Warren, Fever Dream.
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Alex Warren et Fever Dream sur Oxygen Radio. Le chiffre du jour, ou plutôt le chiffre du week-end dernier, hein, qui m'a fait sourire, je triche un petit peu, c'est 15. Mon chiffre du week-end dernier, comme 15% de Français qui se disent tentés par l'expérience naturiste. Et aujourd'hui, eh ben, y a plus d'excuses, hein, pour attendre. Parce qu'en fait, samedi dernier, c'était la journée mondiale du jardinage nu. Oui, chaque premier samedi de mai, depuis 2005, les jardiniers du monde entier posent le tablier et tout le reste pour renouer avec la nature. Vous l'avez fait? Bon, bah, le rendez-vous est passé, mais si vous comptez recommencer, couvrez-vous, hein, quand même, on est en Anjou, hein, pas à Tahiti. Puis la météo, elle est pas oufissime, hein. Avec le retour des orages cet après-midi et les averses. Bouh. Bon, le retour des infos, en tout cas, c'est dans un instant. Après The Weeknd, Take My Breath sur Oxygène, la plus enjouine des radios.

0: Dans un instant, je vous passe le tube de l'été. Ah bah, il est annoncé comme ça, ce sera après les infos. 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Il y a l'horoscope aussi qui arrive. Avec qui est premier aujourd'hui? Attendez, je reprends ma feuille. 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Les Capricornes, bravo. 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Et maintenant donc le journal, Nicolas Marie, bonjour.
1: La crise, bonjour, bonjour à toutes et à tous. La mobilisation du 1er mai, plutôt suivie vendredi en Anjou, entre 1500 et 2000 personnes ont défilé à Angers pour défendre ce jour férié, symbole des droits des travailleurs. En toile de fond, le débat sur l'élargissement du travail ce jour-là pour certains commerces. D'autres rassemblements ont eu lieu à Cholet et Segré. Le responsable politique Bruno Retailleau s'est d'ailleurs rendu dans le département. Mouvement social samedi au château d'Angers. Le site est resté fermé, c'est en raison d'une grève du personnel en cause. Un manque d'effectifs dénoncé par les agents, alors que la fréquentation du monument ne cesse d'augmenter. Résultat, eh bien, des dizaines de touristes ont dû rebrousser chemin. D'autres actions ne sont pas exclues dans les prochaines semaines. Le département du Maine-et-Loire manque déjà d'eau. Selon les données de Météo France, les précipitations sont très faibles depuis mars et les sols commencent à s'assécher. Plusieurs rivières sont placées en alerte, tandis que les agriculteurs ont déjà recours à l'irrigation. La météo, justement, sept nouvelles communes viennent d'être reconnues en état de catastrophe naturelle après les crues du mois de février. Décision prise par arrêté gouvernemental qui porte à plus de 80 le nombre de communes concernées dans le département. Les sinistrés ont désormais 30 jours pour se signaler à leur assurance. Appel à vigilance à Chemille en Anjou, le maire alerte sur des cas de démarchage abusif à domicile signalés ces derniers jours. Dans certaines communes voisines, des individus se font passer pour des techniciens de fibre ou même des agents municipaux. Les habitants sont invités bien sûr à redoubler de prudence. Rêve parti sous tension dans le département du Cher, le Technival de Bourges organisé légalement sur un terrain militaire. 40 000 participants ont été censé samedi soir sur place. Le ministre de l'Intérieur dénonce un rassemblement hors cadre légal et un marché à ciel ouvert de stupéfiants bidant une trentaine de blessés, dont 5 en urgence absolue. Plusieurs interpellations ont également eu lieu. Voyager avec son vélo dans les TER, bientôt encadré en Pays de la Loire. La région veut généraliser la réservation obligatoire à bord des trains dès le 1er mai. Une réservation gratuite pour les abonnés, mais facturée 1 euro pour les autres usagers jusqu'à fin septembre. Une mesure vivement critiquée par l'opposition qui dénonce un manque de place et de rame, une politique jugée dissuasive pour les cyclistes. Selon eux, ces restrictions vont à l'encontre des objectifs de mobilité durable. Et puis en football, Angesco est passé à côté de sa rencontre hier soir à Angers, pas aidé par l'arbitrage mais surtout par ses propres erreurs individuelles. Le SCO s'est incliné 3-1. Il manque toujours une unité pour valider le maintien. Il faudra pour cela afficher un meilleur visage. Comme le disait Alexandre Dujeu, c'était hier soir au micro de Ligue 1+.
2: Quand le scénario est bon, souvent c'est qu'on y met les bons ingrédients. Là, le scénario n'a pas été bon. On prend un but en première mi-temps, évitable. Je pense que pour Sinayoko, c'est trop facile. Et puis, Amine qui se fait expulser, voilà, sur une mauvaise réaction. Même si sa cheville, elle est touchée, il ne doit pas avoir cette réaction-là. Et donc, la deuxième mi-temps, on l'aborde à 10. Et forcément, avec un but de retard, c'est pas évident. On se procure un penalty qu'on loupe. Donc, c'est vrai que le scénario, il est pas en notre faveur. Voilà, il faudra qu'on fasse plus les deux derniers matchs pour aller chercher le point qui nous manque, faire de meilleurs matchs, se rapprocher de notre meilleur visage. Ce soir, c'était pas ça.
1: Angesco qui sera privé d'Amine Sbahi, expulsé hier pour une contestation et des applaudissements envers l'arbitre. Prochaine rencontre, ce sera donc dimanche soir à 21h au stade Raymond Coppa contre Strasbourg. Les prévisions météo.
0: Oui Nicolas, après les brumes matinales et quelques éclaircies, une perturbation venue du nord-ouest va s'inviter sur notre région cet après-midi avec son cortège de nuages, d'averses et même parfois d'orages. Côté température, 10 degrés ce matin jusqu'à 18 degrés en milieu de journée. Pour la suite, il va pleuvoir beaucoup la nuit prochaine et demain c'est un ciel de traîne qui nous attend.
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0: s'est annoncé comme le tube dance de cet été. Milky, Just the Way You Are, version David Guetta.
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0: Le toposcope, c'est l'horoscope à la façon top 50 avec en dernière position aujourd'hui les vierges sur les questions d'argent. Réfléchissez bien avant de vous engager. 11e, les cancers, les tâches en retard ne se régleront pas seules. C'est le moment de les boucler. 10e, bélier, côté cœur, les célibataires hésiteront à franchir le pas. Sagittaire, 9e, vous êtes d'humeur romantique aujourd'hui et visiblement ça va fonctionner. Les taureaux, vous êtes classé 8e, vos finances sont stables, vous avez fait les bons choix. 7e, scorpion, partagez vos idées sans retenue. Elles trouveront preneur. À la 6e position, les Verseaux, le climat sentimental est doux autour de vous. Il pourrait même réserver de belles surprises. 5e, balance, la matinée est idéale pour négocier avec le patron ou avec les proches. 4e, gémeaux, vous êtes en forme, ça se voit. Multipliez les initiatives pour dynamiser vos amours. Professionnellement, les lions, 3e, oui, montrez ce dont vous êtes capable. La réussite est au rendez-vous. Les poissons, 2e, c'est une belle journée pour vous. Vous agirez avec maturité. Et ça fera toute la différence. Enfin, le signe top aujourd'hui, c'est vous, les Capricornes. Rien ne peut vous arrêter en ce début de semaine. Vous allez accomplir plus que quiconque.
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0: 8h40, dans un instant, l'un des gros coups de cœur d'Oxygène Radio, c'est Manon Lisa avec Le Petit Pêcheur.

0: de Cran va jouer avec nous à C+ ou C- après l'infotrafic. A tout de suite sur Oxygène Radio. C'est l'heure de votre flash emploi près de chez vous, en Mayenne. À Laval, le groupe Lactalis recherche des agents de production et des conducteurs de ligne pour ses sites industriels. Toujours à Laval, Séché Environnement recrute des profils techniques, et notamment en maintenance et exploitation. Dans le transport et la logistique, Steph propose des postes de chauffeur poids lourd et agent logistique. Dans la distribution, les enseignes Leclerc et Intermarché recrutent des employés polyvalents et hôtes de caisse. Enfin, le centre hospitalier de Laval recherche des aides-soignants et agents hospitaliers. 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
3: Quelques bandes brouillard annoncées encore sur les routes, surtout sur le Haut-Anjou, aux alentours de Poncé, au sud de Segré. Faites attention évidemment et n'oubliez pas d'allumer vos feux anti-brouillard. Quelques véhicules arrêtés sur la route, par exemple, véhicule en panne dans l'échangeur, le Plessis Gravenoir au niveau de la sortie A11, A87 hein, en direction d'Angers. Vous avez un véhicule en panne également sur la 87 en direction d'Angers, mais cette fois-ci 5 km après la sortie numéro 24, Tourcé. Autre voiture arrêtée sur le bas-côté, rue de la Chalouère à Angers. Et puis sinon, les ralentissements habituels de centre-ville d'Angers. Et quand vous arrivez également via la départementale 775 sur le Haut-Anjou ou via la départementale 962 de Château-Gontier, vous vous rejoignez au Lyon d'Angers, ça bouchonne un petit peu.
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0: Just a Man, I'm Sorry sur Oxygène Radio. À 9h, les infos, mais d'abord, on joue ensemble.
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0: 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Quelque chose me dit que demain, le patron va signer un chèque de 195 euros. 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Merci d'ailleurs, au passage, nos partenaires. Mais d'abord, il y a l'étape des 80 euros pour Julie. Bonjour Julie.
2: Bonjour Chris.
0: Ravi de vous retrouver en ce début de semaine. Comment s'est passé ce long week-end? Parce que je sais que vous avez profité des 3 jours.
2: Exactement, ça s'est très bien passé. 3 jours, c'est vraiment très appréciable.
0: Voilà, on arrive à déconnecter complètement.
2: Exactement, ouais, ça fait du bien de se changer les idées.
0: Et on retourne dans les fenêtres ce matin. Vous travaillez dans une entreprise qui vend des portes en acier.
2: Presque, voilà, ouais, les portes en acier, exactement. Pour les particuliers, pour les professionnels.
0: Oui, parce que les fenêtres en acier, on ne voit pas grand-chose. Hein, c'est pas terrible.
2: Non, c'est ça.
0: Bon, comme j'ai dit, en ce début de jeu, 80 euros à gagner aujourd'hui. Et puis surtout, si vous remportez et si vous les remettez en jeu, il y a 195 euros demain. Toujours, eh bien, ces affirmations qui sont fausses. Il faut me dire si la réponse est supérieure ou inférieure, c'est plus ou c'est moins. C'est le principe de ce jeu. Est-ce qu'on y va maintenant tout de suite?
2: Ouais, je suis prête.
0: Allez, go.
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0: Le jeu de cartes Uno contient 98 cartes.
2: Moins.
0: Le premier film Star Wars est sorti en 1981.
2: Moins.
0: Hormis Paris, 2 villes ont plus d'1 million d'habitants en France.
2: Moins.
0: Le 18 mai prochain commencera en Langaros, c'est la 115e édition.
2: Moins.
0: Le chanteur Dave a 79 ans.
2: Plus.
0: Le plus gros gain remporté dans N'oubliez pas les paroles sur France 2 est de 1 million d'euros.
2: C'est moins.
0: 2400 Pokémon officiels sont recensés actuellement.
2: C'est moins.
0: Ouf. Ah oui, alors j'ai eu un petit peu chaud aujourd'hui. Mais c'est gagné.
2: Cool.
0: 80 euros, bah oui, le jeu de cartes Uno contient 108 cartes. Le jeu Uno officiel. Le premier film Star Wars est sorti en 1977. C'est aujourd'hui la journée Star Wars. Hein. J'en ai fait des caisses tout à l'heure dans le Link Morning. Hormis Paris, eh bien, aucune ville n'a plus d'1 million d'habitants en France. Hein. Lyon n'a pas 1 million d'habitants. Marseille non plus. Toulouse et Nice encore moins. Le 18 mai prochain commence en effet Roland Garros et ce sera la 125e édition. Alors le tenant du titre, c'est Alcaraz, mais il a déclaré forfait cette année. Donc Alcaraz ne sera donc de facto pas en finale. Le chanteur Dave, bah oui, c'est aujourd'hui, j'ai même passé tout à l'heure du Dave. Il a 82 ans aujourd'hui. Le plus gros gain remporté dans N'oubliez pas les paroles, c'est 746 000 euros. C'est déjà pas mal, Benoît, hein, avec 111 victoires. Et puis les Pokémon, il y en avait 151 lors de leur création dans les années 90. Et il y en a quand même 1025 officiellement en ce moment. Parce qu'apparemment, il y a des Pokémon qui ne sont pas officiels. Moi, j'y connais rien en Pokémon. Hein, mais j'ai bien vérifié sur Internet mes sources. Bon, bah écoutez, 80 euros, on les garde, on les rejoue. On risque de tout perdre.
2: On va tenter de rejouer demain.
0: Allez, on tente le grand chelem demain, la finale à 8h50. Je vous souhaite une excellente journée, Julie. Vendez beaucoup de portes d'acier et à demain. Salut.
2: À demain.
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2: Le Big Morning tous les jours jusqu'à midi. C'est pour ça que ça s'appelle le Big Morning, 6h midi. Dans un instant, Angel, ou encore Big Ali. 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Big Ali, sa grosse voix. 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Il est 9h, les infos maintenant avec Nicolas Marie. Bonjour Nicolas.
3: Chris, bonjour, bonjour à toutes et à tous. La mobilisation du 1er mai, plutôt suivie vendredi en Anjou, entre 1500 et 2000 personnes ont défilé à Angers pour défendre ce jour férié, symbole des droits des travailleurs. En toile de fond, le débat sur l'élargissement du travail ce jour-là pour certains commerces. D'autres rassemblements ont eu lieu à Cholet et Segré. Le responsable politique Bruno Retailleau s'est d'ailleurs rendu dans le département. Mouvement social samedi au château d'Angers. Le site est resté fermé, c'est en raison d'une grève du personnel en cause. Un manque d'effectifs dénoncé par les agents, alors que la fréquentation du monument ne cesse d'augmenter. Résultat, eh bien, des dizaines de touristes ont dû rebrousser chemin. D'autres actions ne sont pas exclues dans les prochaines semaines. Le département du Maine-et-Loire manque déjà d'eau. Selon les données de Météo France, les précipitations sont très faibles depuis mars et les sols commencent à s'assécher. Plusieurs rivières sont placées en alerte, tandis que les agriculteurs ont déjà recours à l'irrigation. La météo, justement, 7 nouvelles communes viennent d'être reconnues en état de catastrophe naturelle après les crues du mois de février. Décision prise par arrêté gouvernemental qui porte à plus de 80 le nombre de communes concernées dans le département. Les sinistrés ont désormais 30 jours pour se signaler à leur assurance. Appel à vigilance à Chemille en Anjou. Le maire alerte sur des cas de démarchage abusif à domicile signalés ces derniers jours. Dans certaines communes voisines, des individus se font passer pour des techniciens de fibre ou même des agents municipaux. Les habitants sont invités bien sûr à redoubler de prudence. Rêve partie sous tension dans le département du Cher. Le Technival de Bourges, organisé légalement sur un terrain militaire, 40 000 participants ont été recensés samedi soir sur place. Le ministre de l'Intérieur dénonce un rassemblement hors cadre légal et un marché à ciel ouvert de stupéfiants, bilan une trentaine de blessés, dont 5 en urgence absolue. Plusieurs interpellations ont également eu lieu. Voyager avec son vélo dans les TER, bientôt encadré en Pays de la Loire. La région veut généraliser la réservation obligatoire à bord des trains dès le 1er mai. Une réservation gratuite pour les abonnés, mais facturée 1 euro pour les autres usagers jusqu'à fin septembre. Une mesure vivement critiquée par l'opposition qui dénonce un manque de place et de rames, une politique jugée dissuasive pour les cyclistes. Selon eux, ces restrictions vont à l'encontre des objectifs de mobilité durable. Et puis en football, Angesco est passé à côté de sa rencontre hier soir à Angers, pas aidé par l'arbitrage mais surtout par ses propres erreurs individuelles. Le SCO s'est incliné 3-1, il manque toujours une unité pour valider le maintien. Il faudra pour cela afficher un meilleur visage. Comme le disait Alexandre Dujeu, c'était hier soir au micro de Ligue 1 Plus.
4: Quand le scénario est bon, souvent c'est qu'on y met les bons ingrédients. Là, le scénario n'a pas été bon. On prend un but en première mi-temps, évitable. Je pense que pour Sinayoko, c'est trop facile. Et puis, Amine qui

0: Prochaine rencontre, ce sera donc dimanche soir à 21h au stade Raymond Coppa contre Strasbourg. Les prévisions météo.
1: Oui Nicolas, après les brumes matinales et quelques éclaircies, une perturbation venue du nord-ouest va s'inviter sur notre région cet après-midi avec son cortège de nuages, d'averses et même parfois d'orages. Côté température, 10 degrés ce matin jusqu'à 18 degrés en milieu de journée. Pour la suite, il va pleuvoir beaucoup la nuit prochaine et demain c'est un ciel de traîne qui nous attend.
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0: avec un clip tourné à l'iPhone. Mais oui, allez voir le clip sur YouTube, par exemple. Hein. Angel et Justice, What You Want, sur Oxygène, la plus enjouée des radios. Il est 9h08.
1: 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Chris est à la radio, ce que la météo est au matin.
2: Pas toujours ce qu'on espérait, mais on écoute quand même.
0: Merci.
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0: Et c'est la journée internationale des pompiers ce matin, alors j'ai réfléchi. Oui, ça m'arrive. Finalement, les pompiers et moi, on a des points communs. Hein. Eux, ils éteignent les feux, moi j'en allume, musicalement parlant. Eux,

urgence. Moi, j'arrive à 6h du mat sans qu'on m'ait vraiment demandé. Eux sauvent des gens, moi, je sauve les matinées. Bon, d'accord, c'est pas tout à fait pareil. Mais c'est dans le même esprit, non? En tous les cas, Oxygène Radio salue les pompiers de tout l'Anjou. Lundi 4 mai aujourd'hui, on fête les Sylvains, les Sylvaines et les Florians. C'est aussi la journée Star Wars, hein, la journée des fans de l'univers de George Lucas. Les anniversaires, nous avons Yves Lecoq, imitateur, notamment dans les Guignols à l'époque, hein, 80 ans. L'acteur Gérard Jugnot, 75 ans. Bon anniversaire aussi au viticole Rocco Siffredi. Oui, 62 ans. Monsieur vend du vin maintenant. Il vend du vin après s'être vendu lui et son engin. Et puis un anniversaire musical avec Dave, 82 ans. Vanina, appelle-toi, que je ne suis rien. Oh, 74. Vanina, si Dave qui débarque en France avec une voix qui fait craquer les minettes et une adaptation donc d'un tube. Il prend la chanson, il la traduit et pose un prénom de fille sur le refrain, c'est Vanina. Ça cartonne. Le 17 janvier 75, il est numéro 1 des charts français. En préparant la mission, j'ai vu que Dave était inconnu dans son propre pays. Eh ben, ça arrive. Bon anniversaire à Dave et bon anniversaire à vous. Si vous êtes né un 4 mai, les programmes télé après Hot Pulse, voici Kiss Me sur Oxygène Radio.

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1: Oui, avec sur TF1, bref, deux, les relations amoureuses, le rapport aux parents, les nouvelles rencontres qui, au détour d'ailleurs d'une conversation, nous permettent d'évoluer, l'amitié, la parentalité et surtout un héros qui, à 40 ans, commence enfin à se remettre en question. Bref, France 2, la 37e cérémonie des Molières au Théâtre des Folies Bergères à Paris. Sur France 3, Le Voyageur, Canal+, Paris Police 1910, M6, Marié au premier regard, TF1 série film The Passenger, W9, Divergente 3, Au-delà du mur, et TMC, Ant-Man et la guêpe, Quantumania. Voilà, vous savez tout. Sinon, il y a toujours Oxygène Radio pour vous accompagner tout au long de votre soirée.
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0: Nathalie sur Oxygène Radio à 9h17.
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0: Et c'est malheureusement une semaine bien variable hein, qui est prévue aujourd'hui. Alors déjà aujourd'hui, après les brumes et brouillards pour certains, quelques éclaircies aussi ce matin, eh bien une nouvelle perturbation arrive par le nord-ouest. On en aura de plus en plus de nuages, on a de plus en plus de nuages. Et même des averses parfois orageuses cet après-midi. Les températures, 18 degrés au meilleur moment de la journée. Demain, ciel de traîne. Mercredi, retour de la pluie. Jeudi, ça devrait être pas trop mal. Vendredi, samedi, dimanche prochain, ben là, c'est pas terrible. Les températures restent globalement stationnaires et de saison. On a besoin de la pluie d'ailleurs, hein, parce qu'on est en sécheresse déjà, ouais. Allez, dans un instant, End of Beginning de Joe, et puis on va parler du SCG Fun Club de Saint-James d'Andigné. À tout de suite.
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Joe, End of Beginning sur Oxygène Radio. Vous êtes passionné de football, vous voulez jouer au football, vous nous écoutez sur le temps joue, et bien sachez que le SCG Foot Club de Saint-James-d'Andigné recrute. Oui, dans le cadre du recrutement pour la saison prochaine, le SCG Foot Club ouvre ses portes à toutes et à tous. Section baby, les jeunes, toutes catégories, les seniors. Recrutement féminin ouvert également pour les catégories U13, U15, U18 et loisirs. Alors que vous soyez débutant ou confirmé, vous allez pouvoir partager votre passion du football dans une ambiance conviviale et dynamique. Vous pouvez contacter Enzo. Ouais, Enzo au 07 89 38 93 48. Bien sûr que je vais vous mettre les coordonnées sur oxygèneradio.com. Mais oui, 07 89 38 93 48. Voici un remix de Mylène Farmer, Désenchanté, par Fider sur Oxygène.

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2: On a un très très beau rendez-vous sportif qui arrive, mais c'est surtout le lieu qui est incroyable, le château de la Perrière, la Perrière 3x3 Festival. Il s'agit de basket et on va en parler maintenant avec notre invité qui s'occupe d'ailleurs de la communication, de l'événementiel autour du château. C'est Chloé Naudin qui est avec nous. Bonjour Chloé.
3: Bonjour.
2: Bel événement qui est en approche, je crois que c'est du 6 au 8 mai, c'est ça hein?
3: Exactement, c'est ça. On a 3 tournois, donc le mercredi 6 mai, on va accueillir un tournoi entreprise. Le jeudi 7 mai, un tournoi Junior League Open Start, donc c'est pour les U18. Mmh. Et puis le vendredi 8 mai, là c'est vraiment le temps fort, où toute la journée, on va accueillir l'Open Plus Access pour la Super League, donc les seniors.
2: Vous êtes à Avry, hein, on est d'accord.
3: C'est ça, exactement.
2: Alors, pour ceux qui ne connaissent pas la discipline du 3x3, alors c'est du basket, moi, je ne vais pas vous mentir que grâce aux Jeux Olympiques de Paris, j'ai pu voir une équipe de France brillante, mais je crois que c'est depuis Tokyo, hein, c'est aux Jeux Olympiques.
3: Oui, c'est ça. C'est voilà, à partir de Tokyo que la discipline a été vue le plus.
2: Voilà, on a 3 joueurs sur un demi-terrain et c'est ultra rapide, je crois. C'est 10 minutes, hein, si je ne me trompe pas.
3: C'est ça, c'est 10 minutes de match. Et puis, si vous atteignez les 21 points avant les 10 minutes, le match s'arrête.
2: 3 jours donc de compétition et c'est entièrement gratuit pour toutes celles et ceux qui ont envie de venir.
3: Pour tous les visiteurs, voilà, l'entrée au site est complètement gratuite. Vous pouvez vraiment profiter de cet événement avec entrée libre.
2: Il y aura aussi de l'ambiance puisqu'il y a DJ qui vient aussi, je crois. Hein.
3: Oui, c'est ça. On a 2 DJ qui viennent le vendredi 8 mai. Donc DJ Spark et Nico Doro qui viennent animer toute la journée de 10h à 20h le vendredi 8 mai tout le site.
2: C'est du sacré niveau. Hein. Vous avez les meilleurs joueurs de France qui vont venir de ce 3x3 qui est à ne pas manquer, vraiment un rendez-vous qui vient, je crois, c'est la 2e édition après 2025.
3: Tout à fait. C'est ça. L'année dernière, on avait eu une seule journée de tournoi. Mm-hmm. Et cette année, on est sur 3 jours. On a voulu voir les choses un peu plus grand. Donc, ça va être super chouette.
2: Vous l'avez dit, tournoi entreprise 17h30, 22h mercredi. Jeudi, la Junior League entre 17h30 et 22h. Et si je me trompe pas, vendredi, c'est tout au long de la journée, 10h, 20h avec DJ pour la Super League. Hein. Si on a envie d'en savoir un petit peu plus, qu'est-ce qu'on fait? On vient vous voir directement au château. Je crois qu'il y a le compte Instagram, mm-hmm. hein, La Perrière 3x3 Festival.
3: Exactement. On a un compte Instagram dédié à l'événement qui s'appelle La Perrière 3x3 Festival. Et puis après, évidemment, s'il y a besoin d'informations, vous pouvez joindre le standard téléphonique du château de La Perrière. Il n'y a pas de souci, on vous renseignera avec plaisir.
2: Merci Chloé, vous avez été au top. Et puis on vous retrouve donc du mercredi 6 au vendredi 8 mai pour ce La Perrière 3x3 Festival. À bientôt.
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0: Le titre surprise de ce début d'année, Tame Impala avec Dracula, voici le Topascope.
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0: L'horoscope classé du signe flop au signe top avec malheureusement dernière position aujourd'hui, les vierges. Sur les questions d'argent, réfléchissez bien avant de vous engager. Les cancers 11e, les tâches en retard ne se régleront pas toutes seules, c'est le moment de les boucler. Les béliers 10e, côté cœur, les célibataires hésiteront à franchir le pas. 9e, sagittaire, vous êtes d'humeur romantique aujourd'hui et visiblement, ça va fonctionner. 8e, les taureaux, vos finances sont stables, vous avez fait les bons choix. À la 7e place, les scorpions, partagez vos idées sans retenue, elles trouveront preneur. 6e Verseau, le climat sentimental est doux autour de vous. Il pourrait même réserver de belles surprises. Les balances sont 5e, la matinée est idéale pour négocier avec le patron ou les proches, tout simplement. Les gémeaux 4e, vous êtes en forme et ça se voit. Multipliez les initiatives pour dynamiser vos amours. 3e les lions, professionnellement, montrez ce dont vous êtes capable. La réussite est au rendez-vous. Les poissons 2e, c'est une belle journée pour vous. Vous agirez avec maturité et ça fera toute la différence. Enfin, 1er, ce lundi, le signe top, les Capricornes, rien ne peut vous arrêter. Vous allez accomplir plus que quiconque.
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0: De l'ADN, sommes unis dans un instant sur Oxygène. Bébé Rixa, New Religion. Et puis le Big Collector aussi sera très dense, voire même house. Le Max Sport aussi à 9h10 sur Oxygène Radio. Excellent début de matinée, ou non, début non, maintenant excellente matinée.
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0: le carton dance du moment. Bébé Rexha, New Religion sur Oxygène Radio.
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0: Lui, à la base, il vendait des médicaments, des boîtes de pilules, des visites chez les médecins, un agenda bien rangé. Rien à voir avec les dance floors. Et puis en 2000, il plaque tout pour devenir DJ. Ses collègues pensent qu'il est devenu complètement fou. Alors sa carrière démarre vraiment en 2002. Hein. Il galère, sort quelques maxis. Et puis il va finalement croiser la route d'Antoine Clamaran, qui le produit. Et en 2006, il va sampler Donna Summer sur Love to Love You Baby. Et ça marche. Fort de ce premier succès, il appelle un chanteur algérien pour poser sa voix sur un titre Electro House aux consonances latines et méditerranéennes. Le 17 mars 2007, ce morceau entre dans les charts français et tient plusieurs mois en tête du Top 40 Radio. Est-ce que vous vous souvenez de ce Big Collector? Unidos para la Musica, c'est David Vendetta sur Oxygène Radio.

0: Le Big Connecteur du jour, David Vendetta, Unidos par la Musica sur Oxygène Radio. On va retrouver Esmé dans un instant, Dopamine, après le Max Sport de Cyprien Leger. Bonjour Cyprien.
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3: Salut Chris, bonjour à tous. Plombé par des erreurs individuelles sur les buts et un carton rouge inutile d'Amin Zbaï pour contestation. Angesco s'est incliné 3-1 à Auxerre hier. Les Angevins auraient pu revenir dans la partie, mais Branko Vandenbomen a manqué le pénalty du 1-1. Le SCO n'arrive toujours pas à valider son maintien. Il manque toujours un petit point. Peut-être face à Strasbourg dimanche à Copa pour l'avant-dernière journée. Et justement, Auxerre a fait une très bonne opération en bas de tableau en prenant 5 points d'avance et en revenant à 3 points de Nice. Le Paris FC a déroulé 4-0 contre le Stade Brestois, tandis que Lille a calé face au Havre dans la course à l'Europe. L'Olympique Lyonnais fait la très bonne opération de la soirée en prenant seule la 3e place après sa victoire contre le Stade Rennais 4-2 hier en clôture de la journée. Angesco Rugby en 16e de finale, les Scoïstes ont pris leur revanche après l'aller en s'imposant 33-13 contre Boulogne-Billancourt. À direction les 16e, donc en cas de 8e, les Angevins seront certains de monter en Fédéral 2. Le reste des matchs, ce sera pour décrocher le titre de champion de France de Fédéral 3. Toujours en rugby, le tenant du titre Bordeaux-Bègles est parvenu à dominer Basse en demi-finale de Coupe des Champions hier. L'UBB défendra son titre le 23 mai prochain contre le Leinster. Pas de performance pour l'Union Féminine Angers Basket qui avait fort à faire face à l'ASVEL samedi soir. Défaite 58-73 en play-down avant de jouer à Toulouse ce mercredi soir pour pourquoi pas valider le maintien en Ligue Féminine. Cholet Basket de son côté n'a pas tremblé à Boulazac avec un succès 68-77. Victoire qui permet toujours de croire au quart de finale direct sans passer par le play-in. En fin de saison, enfin un mot de tennis, Yannick Sinner a balayé Alexander Zverev 6-1-6-2 en finale du Masters 1000 de Madrid hier soir. Une victoire en seulement 57 minutes. L'Italien devient le premier joueur de l'histoire à remporter 5 Masters 1000 consécutifs. Bonne journée et bonne semaine à tous sur Oxygène Radio.
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2: C'est l'heure du point travaux sur les routes du département de la Mayenne. À Laval, plusieurs chantiers impactent la circulation en ce moment. Prudence, notamment quai d'Avenières, où des travaux de voirie et réseau entraînent une circulation réduite et des déviations locales. Dans le secteur gare Seineville, des interventions sur les réseaux urbains provoquent des modifications de circulation et stationnement interdit selon les rues. Autre point en centre-ville, autour du boulevard de Montigny et de la rue de Normandie, avec des travaux ponctuels pouvant entraîner des ralentissements aux heures de pointe. Sur le reste du département, des travaux d'entretien se poursuivent sur la RD 962 entre Laval et Château-Gontier-sur-Mayenne, ainsi que dans le Nord-Mayenne avec des déviations temporaires autour d'Ernée et Goron. Bonne route en Mayenne avec Oxygène Radio.
3: Bientôt 10h.
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0: Roșu, Eden Dance, Oxygen Radio.
1: On poursuit le Big Morning en musique avec Mickey, ça pique un peu quand même. Il y aura aussi David Guetta et Jennifer Lopez ou encore le nouveau Avril Delmar. Oxygène. C'est un nouveau talent, vous allez voir. Il est 10h, les infos avec la rédaction Oxygène.
2: Bonjour à tous. Allez plus vite, frappez plus fort. C'est la volonté affichée par les députés qui actualisent à compter d'aujourd'hui la loi de programmation militaire votée en 2023. Une loi déjà dépassée en raison des guerres en Ukraine et au Moyen-Orient. Justement, Donald Trump annonce de son côté une opération de déblocage du détroit d'Ormuz. Selon le président américain, il s'agit de débloquer des navires coincés depuis 2 mois dans le Golfe et qui naviguent sous le pavillon de pays qui n'ont rien à voir avec le conflit. Dans le même message, Donald Trump indique que si l'opération est entravée par l'Iran, qu'il faudra employer la force. Retour en France avec un candidat de plus pour la présidentielle 2027. Le leader de la France insoumise, Jean-Luc Mélenchon, a annoncé sa candidature hier. À 74 ans, il estime être le mieux préparé au sein de son parti pour faire face à la situation qui arrive. 400 pages pour sauver l'audiovisuel public, selon son auteur. Le député Charles Alloncle doit publier ce soir ou demain matin son rapport sur l'audiovisuel public. Les auditions menées au cours des 6 derniers mois ont été marquées par de nombreuses tensions. Attention, si vous deviez vous rendre dans un laboratoire d'analyse médicale aujourd'hui, une grève nationale est annoncée et soutenue par la CGT. Parmi les griefs évoqués, l'augmentation des cadences et l'absence d'augmentation de salaire notamment. De nombreux participants ont quitté le Technival de Bourges qui se tient depuis vendredi sur un terrain militaire. Selon les consignes du ministre de l'Intérieur, ils sont systématiquement verbalisés à la sortie du festival. Laurent Nunez se dit par ailleurs déterminé à mieux réprimer ces rassemblements illégaux. Sport et football et le bon coup de Lyon en Ligue 1. Victoire 4-2 hier soir face à Rennes. L'OL prend une option cette fin de saison sur la 3e place puisque Lille a calé à domicile 1-1 contre le Havre. Dans les autres résultats, Toulouse a gagné à Strasbourg 2-1. Large succès du Paris FC face à Brest 4-0 et celui d'Auxerre 3-1 contre Angers.
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0: Nouveauté Oxygène, nouveau talent Oxygène. Elle s'appelle Avril Delmar. C'était Baya Waib. Alors, concernant la météo, ça se gâte de plus en plus. Hein, de plus en plus de nuages dans le ciel et même des averses annoncées, des averses orageuses même cet après-midi et des températures qui vont monter jusqu'à 18 degrés. Globalement, la semaine s'annonce pas terrible puisque demain, nous aurons un ciel de traîne. Mercredi, nous aurons de la pluie. Jeudi, un ciel voilé, peut-être un petit peu plus de soleil et puis le retour d'une perturbation. Vendredi, concernant les températures, elles restent plutôt stationnaires, hein, entre 16 et 18 degrés l'après-midi, tout au long de la semaine.
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0: La big news, tout à l'heure sur Oxygène Radio, nous allons parler pizza et Ferrari. Lui, ça va pas vraiment ensemble, mais vous verrez. Avant ça, Oria, Soirée Mondaine, Just Stay, Jack Style aussi avec Turn the Light Off.
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0: Elena sur Oxygène Radio. Après Mauvais Garçon, on va parler d'un garçon qui fait du buzz.
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0: Du côté de Toulon, Uber Eats, c'est fini. Deliveroo, fini aussi. La pizza sur le scooter, c'est has-been. Presque. Oui, parce qu'il faut que je vous parle de ce garçon. Johan, 23 ans, qui fait le buzz sur les réseaux sociaux. À la base, il est intérimaire la semaine, livreur de pizza le week-end. Autant dire, pas vraiment le profil du playboy de la Côte d'Azur. Sauf que Johan, il a un plan. Il se fait prêter une Ferrari rouge, oui. Charge ses pizzas dans le coffre. Et il débarque dans les rues de Toulon pour les distribuer aux passants, comme ça, gratos, à l'œil. Et puis, bien sûr, il se filme. Résultat, les gens aussi sortent leur smartphone, les mâchoires tombent presque autant que les cartons. L'objectif, faire décoller sa chaîne YouTube, baptisée double Y. Visiblement, ça commence à prendre. Livreur en scooter le samedi, livreur en Ferrari le dimanche. Oui, moi, ce que je propose la semaine prochaine, une idée pour toi, Johan, tester la Lamborghini avec les croissants le dimanche matin. Sur l'Anjou. J'entends aussi la vidéo. D'ailleurs, Johan, si tu viens au studio d'Oxygène avec une voiture sans permis, ça me va aussi, Du moment que j'ai mes croissants, Il a fait ça ce week-end, Johan, Allez, Bruno Mars, Monroe, ou encore Julien Lib. C'est la suite du son It and Dance, et c'est après ça.
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1: Et en ce début de semaine, nous faisons le point agenda, évidemment. On court demain sur l'hipporome de Châteaubriant, jeudi du côté du Lion d'Angers, et puis vendredi, nous prendrons la direction du Mans. Aujourd'hui, on court, ce lundi soir, 8 courses de trot à Mellet du Maine. Départ de la première à 16h52. Le tiercé Quartet Plus prend la direction de Vichy, un départ aux alentours de 14h. Une épreuve au trot attelé sur 2850 mètres, avec en tête de la sélection de Septime, le numéro 13, Historique Mauzin, devant le 15 Harmonie la Nuit, le 14 Iquem Damer, entraîné à Attillé par Charles Dreux, le 4 Isangrine Absolute, le 16 Icar Williams, entraîné à Brion dans Maine-et-Loire par son driver Mathieu Abrivard, le 7 Certainly, le 11 Hermès Ludois, et on termine avec le numéro 3, c'est Ferox Brick. On récapitule en chiffres la sélection de ce jour: 13, 15, 14, 4, 16, 7, 11 et 3.
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1: Bonjour à tous. Emmanuel Macron écarte toute participation à l'initiative américaine qui a annoncé dans la nuit le lancement d'une opération pour débloquer des navires dans le golfe d'Ormuz. Le président français prône une réouverture concertée entre l'Iran et les États-Unis lors d'une prise de parole en marge du 8e sommet de la communauté politique européenne en Arménie. En France, les députés se penchent sur la loi de programmation militaire votée en 2023, une loi déjà dépassée en raison des guerres en Ukraine et au Moyen-Orient. Un candidat de plus pour la présidentielle 2027, le leader de la France insoumise Jean-Luc Mélenchon annonce sa candidature. À 74 ans, il estime être le mieux préparé au sein de son parti pour faire face à la situation qui arrive. 400 pages pour sauver l'audiovisuel public, selon son auteur. Le député Charles Alloncle doit publier ce soir ou bien demain matin son rapport sur l'audiovisuel public. Les auditions menées au cours des 6 derniers mois ont été marquées par de nombreuses tensions. Attention, si vous deviez vous rendre dans un laboratoire d'analyse médicale aujourd'hui, une grève nationale est annoncée et soutenue par la CGT. Parmi les griefs évoqués, l'augmentation des cadences et l'absence d'augmentation de salaire, notamment. Ils défendront leur titre jusqu'en finale. Bordeaux-Bègles s'est qualifié hier en battant les Anglais de Bath en demi-finale de Champions Cup. Succès 38-26 en patron. Ce fut plus dur en revanche pour Montpellier en Challenge Cup, mais les Héraultais seront bien aussi en finale de la deuxième coupe européenne après leur victoire 18-12 contre les Newport Dragons. Et puis côté cyclisme, on l'a appris ce matin, le prodige français Paul Sexas participera au Tour de France l'été prochain. Vainqueur du Tour de l'Avenir en 2025, deuxième des Strade Bianche et de Liège-Bastogne-Liège derrière Tadej Pogacar, mais aussi vainqueur du Tour du Pays Basque en avril. Le jeune coureur de 19 ans se frottera à l'élite mondiale dès le 4 juillet avec son équipe Decathlon CMA CGM.
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0: français Paul Seixas a annoncé qu'il participera au Tour de France en juillet prochain. La première dans un grand tour pour le phénomène de 19 ans qui tentera de bousculer les intouchables Tadej Pogacar et Jonas Vingegaard. La météo, la grisaille cet après-midi avec notamment la pluie qui arrivera en fin de journée. Demain, ce sera vraiment un ciel couvert avec quelques averses attendues sur l'Anjou. Bonne journée à tous sur Oxygène.
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2: 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Quelque chose me dit que demain, le patron va signer un chèque de 195 euros. Oui, c'est la cagnotte à dépenser, qu'on soit au Leclerc d'Angers, au Leclerc de Segré en Anjou Bleu. Merci d'ailleurs au passage nos partenaires. Mais d'abord, il y a l'étape des 80 euros pour Julie. Bonjour Julie.
3: Bonjour Chris.
2: Ravi de vous retrouver en ce début de semaine. Comment s'est passé ce long week-end? Parce que je sais que vous avez profité des 3 jours.
3: Exactement, ça s'est très bien passé. 3 jours, c'est vraiment très appréciable.
2: Voilà, on arrive à déconnecter complètement.
3: Exactement, ouais, ça fait du bien de se changer les idées.
2: Et on retourne dans les fenêtres hein, ce matin. Vous travaillez dans une entreprise qui vend des portes en acier.
3: Presque, voilà, ouais, les portes en acier, exactement. Pour les particuliers, pour les professionnels.
2: Oui, parce que les fenêtres en acier, on ne voit pas grand-chose. Hein, c'est pas terrible.
3: Non, c'est ça.
2: Bon, bah, comme j'ai dit, en ce début de jeu, 80 euros à gagner aujourd'hui. Et puis surtout, si vous remportez et si vous les remettez en jeu, il y a 195 euros demain. Toujours, eh bien, ces affirmations qui sont fausses. Il faut me dire si la réponse est supérieure ou inférieure, c'est plus ou c'est moins. C'est le principe de ce jeu. Est-ce qu'on y va maintenant tout de suite?
3: Ouais, je suis prête.
2: Allez, go.
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2: Le jeu de cartes Uno contient 98 cartes.
3: Moins.
2: Le premier film Star Wars est sorti en 1981.
3: Moins.
2: Hormis Paris, 2 villes ont plus d'1 million d'habitants en France.
3: Moins.
2: Le 18 mai prochain commencera en Langaros, c'est la 115e édition.
3: Moins.
2: Le chanteur Dave a 79 ans.
3: Plus.
2: Le plus gros gain remporté dans N'oubliez pas les paroles sur France 2 est de 1 million d'euros.
3: C'est moins.
2: 2400 Pokémon officiels sont recensés actuellement.
3: C'est moins.
2: Ouf.
3: J'ai eu chaud.
2: Ah oui, là on a eu un petit peu chaud aujourd'hui. Mais c'est gagné.
3: Cool.
2: 80 euros. Bah oui, le jeu de cartes Uno contient 108 cartes. Le jeu Uno officiel. Le premier film Star Wars est sorti en 1977. C'est aujourd'hui la journée Star Wars. Hein. J'en ai fait des caisses tout à l'heure dans le Link Morning. Hormis Paris, eh bien, aucune ville n'a plus d'un million d'habitants en France. Hein. Lyon n'a pas 1 million d'habitants. Marseille non plus. Toulouse et Nice encore moins. Le 18 mai prochain commence en effet Roland Garros et ce sera la 125e édition. Alors le tenant du titre, c'est Alcaraz, mais il a déclaré forfait cette année. Donc Alcaraz ne sera donc de facto pas en finale. Le chanteur Dave, bah oui, c'est aujourd'hui, j'ai même passé tout à l'heure du Dave. Il a 82 ans aujourd'hui. Le plus gros gain remporté dans N'oubliez pas les paroles, c'est 746 000 euros. C'est déjà pas mal, Benoît, hein, avec 111 victoires. Et puis les Pokémon, il y en avait 151 lors de leur création dans les années 90. Et il y en a quand même 1025 officiellement en ce moment. Parce qu'apparemment, il y a des Pokémon qui ne sont pas officiels. Moi, j'y connais rien en Pokémon. Hein, mais j'ai bien vérifié sur Internet mes sources. Bon, bah écoutez, 80 euros, on les garde, on les rejoue. On risque de perdre.
3: On va tenter de rejouer demain.
2: Allez, on tente le grand chelem. Demain, la finale à 8h50. Je vous souhaite une excellente journée, Julie. Vendez beaucoup de portes d'acier et à demain. Salut.
3: À demain.
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0: 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Bonjour à tous. L'explication de la directrice académique sur les 46 fermetures de classes en Maine-et-Loire. Plus de 900 personnes contrôlées en Anjou pour ce week-end prolongé. Et puis, la nouvelle star française du cyclisme, Paul Sexas, fera le Tour de France. 46 fermetures pour 12 ouvertures, mesure définitive de la carte scolaire en Maine-et-Loire. Le département enregistrera 956 élèves en moins à la rentrée prochaine. Une carte jugée ambitieuse et équitable pour la directrice académique du département, Sandrine Baudin, qui explique son choix au micro d'Alexis Velayoudom.
1: La baisse des effectifs est plus importante proportionnellement que la baisse du nombre de postes, et c'est pour ça que nous allons améliorer le nombre d'élèves par classe dans le département à la rentrée scolaire prochaine de 2026. Les mesures principales sont arrêtées désormais, c'est celles que j'ai pu vous présenter. En revanche, je ne laisse jamais une école de côté, et il y a notamment un nouveau temps important qui est fin août, pour prendre en compte d'éventuelles évolutions de population d'élèves dans les écoles, notamment par les migrations durant l'été. Il y a des arrivées et des départs de familles dans l'été qui peuvent changer la donne. Et donc, fin août, uniquement sur des ouvertures, je suis amenée à mettre des professeurs en renfort dans certaines écoles, si besoin. Oui, alors l'école Lester à Saint-Mathurin sont celles pour lesquelles on est particulièrement attentif, d'autant plus qu'il y a des élèves en situation de handicap accueillis dans cette école. Donc oui, voilà, ça fait partie des écoles que je ne vais pas oublier. Une carte scolaire, c'est pas arithmétique, c'est vraiment un ensemble de paramètres, des paramètres évidemment pédagogiques, avec une attention forte portée aux grandes sections CP, CE1 pour les apprentissages fondamentaux, une attention portée à l'équilibre des élèves dans les différents de classe pour que ce soit tenable, le nombre d'élèves accueillis dans l'école, la présence de conditions particulières liées aux locaux, la tendance démographique dans un sens ou dans un autre pour éviter les allers-retours, tout ça, ce sont des paramètres qui sont pris en compte et qui conduisent à mes décisions.
0: Parmi les mesures figurent aussi 3 nouveaux labels, toutes petites sections, dont 2 à Cholet. Toujours dans la cité des Mauges, l'ouverture de 4 postes dans le cadre du dispositif École Orpheline. Enfin, à l'échelle du département, 7 nouveaux pôles d'appui à la scolarité sont ouverts. Une vaste opération de contrôle dans le Maine-et-Loire, au total 925 personnes ont été contrôlées jeudi, veille de départ dans ce week-end prolongé du 1er mai. Les gendarmes mobilisés ont relevé 73 infractions dans l'est du département, avec dans le détail 13 conduites sous l'emprise d'alcool, 7 sous stupéfiants. Les forces de l'ordre ont aussi saisi 100 grammes de cannabis et 0,7 grammes de cocaïne. Une indemnité carburant de 50 euros mise en place pour les travailleurs dits grands rouleurs, afin de faire face à la hausse des prix de l'essence. Cette aide est destinée aux personnes parcourant au moins 30 km par jour pour le travail ou 8000 km par an. Elle est réservée aux actifs modestes sous conditions de revenus et ne peut être versée qu'une seule fois par véhicule. La demande peut être faite en ligne à partir du 27 mai sur le site des impôts. Dès aujourd'hui, en Maine-et-Loire et partout en France, le repas à 1 euro devient accessible à l'ensemble des étudiants dans les restaurants Crous. Une mesure saluée par les organisations étudiantes dernièrement, mais jugée encore trop timide face à la précarité. Une plainte pour prise illégale d'intérêt vise le député Charles Allonc, le rapporteur de la commission d'enquête sur l'audiovisuel public. Le député est soupçonné de possibles liens d'intérêt dans le cadre de ses travaux parlementaires. Cette commission avait été créée à l'Assemblée nationale pour examiner notamment le fonctionnement et le financement de l'audiovisuel public. Des soirées débats autour de l'énergie nucléaire organisées en Anjou, une première jeudi soir à Mur-et-Rignier à l'espace Bellevue, avec la projection du documentaire intitulé Notre Terre mourra proprement. La seconde le 26 mai à 20h au cinéma Les 400 coups à Angers, en projetant Nucléaire, comment il va ruiner la France. Ces 2 soirées seront suivies d'échanges et de débats. En sport, Cédric Didio Balsamo quitte les Ducs d'Angers. Le club a annoncé hier le départ de son attaquant, arrivé en 2019 sur les bords de l'Anjou. Il restera à jamais dans les annales du club comme celui qui a marqué le premier but de l'histoire de l'Ice Park. Enfin, c'est l'annonce qu'une part partie des fans de sport attendait le prodige du cyclisme français Paul Seixas a annoncé qu'il participera au Tour de France en juillet prochain. La première dans un grand tour pour le phénomène de 19 ans qui tentera de bousculer les intouchables Tadej Pogacar et Jonas Vingegaard. La météo, la grisaille cet après-midi avec notamment la pluie qui arrivera en fin de journée. Demain, ce sera vraiment un ciel couvert avec quelques averses attendues sur l'Anjou. Bonne journée à tous sur Oxygène.
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1: Oui, avec sur TF1, bref, deux, les relations amoureuses, le rapport aux parents, les nouvelles rencontres qui, au détour d'ailleurs d'une conversation, nous permettent d'évoluer l'amitié, la parentalité et surtout un héros qui, à 40 ans, commence enfin à se remettre en question. Bref, France 2, la 37e cérémonie des Molières au Théâtre des Folies Bergères à Paris. Sur France 3, Le Voyageur, Canal+, Paris Police 1910, M6, Marie au premier regard, TF1 série film The Passenger, W9, Divergente 3, Au-delà du mur, et TMC, Ant-Man et la guêpe, Quantumania. Voilà, vous savez tout. Sinon, il y a toujours Oxygène Radio pour vous accompagner tout au long de votre soirée.
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3: C'est l'heure de votre flash emploi près de chez vous en Mayenne. À Laval, le groupe Lactalis recherche des agents de production et des conducteurs de ligne pour ses sites industriels. Toujours à Laval, Séché Environnement recrute des profils techniques et notamment en maintenance et exploitation. Dans le transport et la logistique, Steph propose des postes de chauffeur poids lourd et agent logistique. Dans la distribution, les enseignes Leclerc et Intermarché recrutent des employés polyvalents et hôtes de caisse. Enfin, le centre hospitalier de Laval recherche des aides-soignants et agents hospitaliers. 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
1: Il est 13h. 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
2: Bonjour à tous. L'explication de la directrice académique sur les 46 fermetures de classes en Maine-et-Loire. Plus de 900 personnes contrôlées en Anjou pour ce week-end prolongé. Et puis, la nouvelle star française du cyclisme, Paul Sexas, fera le Tour de France. 46 fermetures pour 12 ouvertures, mesure définitive de la carte scolaire en Maine-et-Loire. Le département enregistrera 956 élèves en moins à la rentrée prochaine. Une carte jugée ambitieuse et équitable pour la directrice académique du département, Sandrine Baudin, qui explique son choix au micro d'Alexis Velayoudom.
3: La baisse des effectifs est plus importante proportionnellement que la baisse du nombre de postes, et c'est pour ça que nous allons améliorer le nombre d'élèves par classe dans le département à la rentrée scolaire prochaine de 2026. Les mesures principales sont arrêtées désormais, c'est celles que j'ai pu vous présenter. En revanche, je ne laisse jamais une école de côté, et il y a notamment un nouveau temps important qui est fin août, pour prendre en compte d'éventuelles évolutions de population d'élèves dans les écoles, notamment par les migrations durant l'été. Il y a des arrivées et des départs de familles dans l'été qui peuvent changer la donne. Et donc, fin août, uniquement sur des ouvertures, je suis amenée à mettre des professeurs en renfort dans certaines écoles, si besoin. Oui, alors l'école Lester à Saint-Mathurin sont celles pour lesquelles on est particulièrement attentif, d'autant plus qu'il y a des élèves en situation de handicap accueillis dans cette école. Donc oui, voilà, ça fait partie des écoles que je ne vais pas oublier. Une carte scolaire, c'est pas arithmétique, c'est vraiment un ensemble de paramètres, des paramètres évidemment pédagogiques, avec une attention forte portée aux grandes sections CP, CE1 pour les apprentissages fondamentaux, une attention portée à l'équilibre des élèves dans les différentes classe pour que ce soit tenable, le nombre d'élèves accueillis dans l'école, la présence de conditions particulières liées aux locaux, la tendance démographique dans un sens ou dans un autre pour éviter les allers-retours, tout ça, ce sont des paramètres qui sont pris en compte et qui conduisent à mes décisions.
2: Parmi les mesures figurent aussi 3 nouveaux labels, toutes petites sections, dont 2 à Cholet. Toujours dans la cité des Mauges, l'ouverture de 4 postes dans le cadre du dispositif École Orpheline. Enfin, à l'échelle du département, 7 nouveaux pôles d'appui à la scolarité sont ouverts. Une vaste opération de contrôle dans le Maine-et-Loire, au total 925 personnes ont été contrôlées jeudi, veille de départ dans ce week-end prolongé du 1er mai. Les gendarmes mobilisés ont relevé 73 infractions dans l'est du département, avec dans le détail 13 conduites sous l'emprise d'alcool, 7 sous stupéfiants. Les forces de l'ordre ont aussi saisi 100 grammes de cannabis et 0,7 grammes de cocaïne. Une indemnité carburant de 50 euros mise en place pour les travailleurs dits grands rouleurs, afin de faire face à la hausse des prix de l'essence. Cette aide est destinée aux personnes parcourant au moins 30 km par jour pour le travail ou 8000 km par an. Elle est réservée aux actifs modestes sous conditions de revenus et ne peut être versée qu'une seule fois par véhicule. La demande peut être faite en ligne à partir du 27 mai sur le site des impôts. Dès aujourd'hui, en Maine-et-Loire et partout en France, le repas à 1 euro devient accessible à l'ensemble des étudiants dans les restaurants Crous. Une mesure saluée par les organisations étudiantes dernièrement, mais jugée encore trop timide face à la précarité. Une plainte pour prise illégale d'intérêt vise le député Charles Allonc, le rapporteur de la commission d'enquête sur l'audiovisuel public. Le député est soupçonné de possibles liens d'intérêt dans le cadre de ses travaux parlementaires. Cette commission avait été créée à l'Assemblée nationale pour examiner notamment le fonctionnement et le financement de l'audiovisuel public. Des soirées débats autour de l'énergie nucléaire organisées en Anjou, une première jeudi soir à Mur-et-Rignier à l'espace Bellevue, avec la projection du documentaire intitulé Notre Terre mourra proprement. La seconde le 26 mai à 20h au cinéma Les 400 coups à Angers, en projetant Nucléaire, comment il va ruiner la France. Ces 2 soirées seront suivies d'échanges et de débats. En sport, Cédric Didio Balsamo quitte les Ducs d'Angers. Le club a annoncé hier le départ de son attaquant, arrivé en 2019 sur les bords de l'Anjou. Il restera à jamais dans les annales du club comme celui qui a marqué le premier but de l'histoire de l'Ice Park. Enfin, c'est l'annonce qu'une partie des fans de sport attendait. Le prodige du cyclisme français, Paul Sexas, a annoncé qu'il participera au Tour de France en juillet prochain. La première dans un grand tour pour le phénomène de 19 ans qui tentera de bousculer les intouchables

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1: Et en ce début de semaine, nous faisons le point agenda, évidemment. On court demain sur l'hippodrome de Châteaubriant, jeudi du côté du Lion d'Angers, et puis vendredi, nous prendrons la direction du Mans. Aujourd'hui, on court ce lundi soir, 8 courses de trot à Mellet du Maine. Départ de la première à 16h52. Le tiercé Quartet Plus prend la direction de Vichy, un départ aux alentours de 14h. Une épreuve aux trois attelés sur 2850 mètres, avec en tête de la sélection de septime le numéro 13, Historique Mauzin, devant le 15 Harmonie la Nuit, le 14 Iquem Damer, entraîné à Attillé par Charles Dreux, le 4 Isangreen Absolute, le 16 Icar Williams, entraîné à Brion dans Maine-et-Loire par son driver Mathieu Abrivard, le 7 Certainly, le 11 Hermès Ludois, et on termine avec le numéro 3, c'est Ferox Brick. On récapitule en chiffres la sélection de ce jour: 13, 15, 14, 4, 16, 7, 11 et 3.
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2: On a un très très beau rendez-vous sportif qui arrive, mais c'est surtout le lieu qui est incroyable, le château de la Perrière, la Perrière 3x3 Festival. Il s'agit de basket et on va en parler maintenant avec notre invité qui s'occupe d'ailleurs de la communication, de l'événementiel autour du château. C'est Chloé Naudin qui est avec nous. Bonjour Chloé.
3: Bonjour.
2: Bel événement qui est en approche, je crois c'est du 6 au 8 mai, c'est ça hein?
3: Exactement, c'est ça. On a trois tournois, donc le mercredi 6 mai, on va accueillir un tournoi entreprise. Le jeudi 7 mai, un tournoi Junior League Open Start, donc c'est pour les U18. Mmh. Et puis le vendredi 8 mai, là c'est vraiment le temps fort, où toute la journée, on va accueillir l'Open Plus Access pour la Super League, donc les seniors.
2: Vous êtes à Avry, hein, on est d'accord.
3: C'est ça, exactement.
2: Alors, pour ceux qui ne connaissent pas la discipline du 3x3, alors c'est du basket, moi, je ne vais pas vous mentir que grâce aux Jeux Olympiques de Paris, j'ai pu voir une équipe de France brillante, mais je crois que c'est depuis Tokyo, hein, c'est aux Jeux Olympiques.
3: Oui, c'est ça. C'est voilà, à partir de Tokyo que la discipline a été vue le plus.
2: Voilà, on a trois joueurs sur un demi-terrain et c'est ultra rapide, je crois. C'est 10 minutes, hein, si je ne me trompe pas.
3: C'est ça, c'est 10 minutes de match. Et puis, si vous atteignez les 21 points avant les 10 minutes, le match s'arrête.
2: Trois jours donc de compétition et c'est entièrement gratuit pour toutes celles et ceux qui ont envie de venir.
3: Pour tous les visiteurs, voilà, l'entrée au site est complètement gratuite. Vous pouvez vraiment profiter de cet événement avec entrée libre.
2: Il y aura aussi de l'ambiance puisqu'il y a DJ qui vient aussi, je crois. Hein.
3: Oui, c'est ça. On a deux DJ qui viennent le vendredi 8 mai, donc DJ Spark et Nico Doro, qui viennent animer toute la journée de 10h à 20h le vendredi 8 mai tout le site.
2: C'est du sacré niveau. Hein. Vous avez les meilleurs joueurs de France qui vont venir de ce 3x3 qui est à ne pas manquer vraiment un rendez-vous qui vient, je crois, c'est la deuxième édition après 2025.
3: Tout à fait. C'est ça. L'année dernière, on avait eu une seule journée de tournoi. Mm-hmm. Et cette année, on est sur trois jours. On a voulu voir les choses un peu plus grand. Donc, ça va être super chouette.
2: Vous l'avez dit, tournoi entreprise 17h30, 22h mercredi. Jeudi, la Junior League entre 17h30 et 22h. Et si je me trompe pas, vendredi, c'est tout au long de la journée, 10h, 20h avec DJ pour la Super League. Hein. Si on a envie d'en savoir un petit peu plus, qu'est-ce qu'on fait? On vient vous voir directement au château. Je crois qu'il y a le compte Instagram, mm-hmm. La Perrière 3x3 Festival.
3: Exactement. On a un compte Instagram dédié à l'événement qui s'appelle La Perrière 3x3 Festival. Et puis après, évidemment, s'il y a besoin d'informations, vous pouvez joindre le standard téléphonique du château de La Perrière. Il n'y a pas de souci, on vous renseignera avec plaisir.
2: Merci Chloé, vous avez été au top. Et puis on vous retrouve donc du mercredi 6 au vendredi 8 mai pour ce La Perrière 3x3 Festival. À bientôt.
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5: C'est l'heure du point travaux sur les routes du département de la Mayenne. À Laval, plusieurs chantiers impactent la circulation en ce moment. Prudence, notamment quai d'Avenières, où des travaux de voirie et réseau entraînent une circulation réduite et des déviations locales. Dans le secteur gare Senneville, des interventions sur les réseaux urbains provoquent des modifications de circulation et stationnement interdit selon les rues. Autre point en centre-ville, autour du boulevard de Montigny et de la rue de Normandie, avec des travaux ponctuels pouvant entraîner des ralentissements aux heures de pointe. Sur le reste du département, des travaux d'entretien se poursuivent sur la RD 962 entre Laval et Château-Gontier-sur-Mayenne, ainsi que dans le Nord-Mayenne avec des déviations temporaires autour d'Ernée et Goron. 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
4: Il est 14h.
5: Bonjour à tous. Emmanuel Macron écarte toute participation à l'initiative américaine qui a annoncé dans la nuit le lancement d'une opération pour débloquer des navires dans le golfe d'Ormuz. Le président français prône une réouverture concertée entre l'Iran et les États-Unis lors d'une prise de parole en marge du 8e sommet de la communauté politique européenne en Arménie. En France, les députés, eux, se penchent sur la loi de programmation militaire votée en 2023, une loi déjà dépassée en raison des guerres en Ukraine et au Moyen-Orient. Fusion de France 2 et France 5, suppression de France 4, réduction des dépenses sportives ou encore réforme de la gouvernance. Voici quelques-unes des mesures contenues dans le rapport de Charles Alloncle pour sauver l'audiovisuel public après plus de 6 mois d'audition parfois très tendue. Ce rapport de 400 pages sera dévoilé au public ce soir ou demain matin. Dans le Cher, les participants au Technival près de Bourges quittent progressivement le terrain militaire investi depuis vendredi par au maximum 8800 teufeurs. Au total, 8700 véhicules ont été contrôlés avec 3500 PV, 9 interpellations et 5 gardes à vue selon la préfecture. Dès aujourd'hui, le repas à 1€ devient accessible à l'ensemble des étudiants dans les restaurants du Crous. Une mesure saluée par les organisations étudiantes, mais jugée trop timide face à la précarité persistante dans l'enseignement supérieur. Le foot et le bon coup de Lyon en Ligue 1. Victoire 4 buts à 2 hier soir face à Rennes. L'OL prend une option en cette fin de saison sur la 3e place. Dans les autres résultats, Toulouse a gagné à Strasbourg 2 buts à 1. Large succès de Paris FC face à Brest 4-0. Victoire également d'Auxerre 3 buts à 1 contre Angers. Et puis côté cyclisme, on l'a appris ce matin, le prodige français Paul Sexas participera au Tour de France l'été prochain. Vainqueur du Tour de l'Avenir en 2025, deuxième d'Estrade Bianche de Liège-Bastogne-Liège derrière Tadej Pogacar. Vainqueur également du Tour du Pays Basque en avril, le jeune coureur de 19 ans se frottera à l'élite mondiale dès le 4 juillet.

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0: Malerie à Saint-Berthevin.
1: Du 21 au 25 mai, le festival Les Trois Éléphants envahit le centre-ville de Laval pour 5 jours de fête. Concerts, art de la rue, animation participative et l'accès au village festival au Square de Boston est entièrement gratuit. Des concerts également au Théâtre de Laval les 23 et 24 mai à 17h sur billetterie et des afters au 6x4 pour prolonger des soirées. Un festival populaire et exigeant, ouvert à tous les âges. Le vendredi 29 mai à 20h, Calogero s'installe à l'espace Mayenne. 15 ans après avoir quitté les salles pour les Zéniths et les Arénas, il revient dans des lieux plus intimistes pour une tournée événement de plus de 150 dates. Au programme, une sélection de ses plus beaux morceaux, dont des versions inédites jamais entendues avant. Une soirée rare et unique, place à partir de 39€ et billets à réserver dans les points de vente habituels. Enfin, du 1er au 6 juin, la fête du jeu débarque à Laval. 6 jours entièrement dédiés aux jeux en tout genre. Jeux de société, jeux vidéo, jeux de plateau, tournois et animations pour petits et grands. L'un des plus grands rendez-vous ludiques de la région, parfait pour démarrer juin en s'amusant.
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2: Il est 15h.
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19: Bonjour à tous. Emmanuel Macron écarte toute participation à l'initiative américaine qui a annoncé dans la nuit le lancement d'une opération pour débloquer des navires dans le golfe d'Ormuz. Le président français prône une réouverture concertée entre l'Iran et les États-Unis lors d'une prise de parole en marge du 8e sommet de la communauté politique européenne en Arménie. En France, les députés, eux, se penchent sur la loi de programmation militaire votée en 2023, une loi déjà dépassée en raison des guerres en Ukraine et au Moyen-Orient. Fusion de France 2 et France 5, suppression de France 4, réduction des dépenses sportives ou encore réforme de la gouvernance. Voici quelques-unes des mesures contenues dans le rapport de Charles Alloncle pour sauver l'audiovisuel public. Après plus de 6 mois d'audition, parfois très tendue, ce rapport de 400 pages sera dévoilé au public ce soir ou demain matin. Dans le Cher, les participants au Technival près de Bourges quittent progressivement le terrain militaire investi depuis vendredi par au maximum 8800 teufeurs. Au total, 8700 véhicules ont été contrôlés avec 3500 PV, 9 interpellations et 5 gardes à vue selon la préfecture. Dès aujourd'hui, le repas à 1 euro devient accessible à l'ensemble des étudiants dans les restaurants du Crous. Une mesure saluée par les organisations étudiantes, mais jugée trop timide face à la précarité persistante dans l'enseignement supérieur. Le foot et le bon coup de Lyon en Ligue 1. Victoire 4 buts à 2 hier soir face à Rennes. L'OL prend une option en cette fin de saison sur la 3e place. Dans les autres résultats, Toulouse a gagné à Strasbourg 2 buts à 1. Large succès de Paris FC face à Brest 4 à 0. Victoire également d'Auxerre 3 buts à 1 contre Angers. Et puis côté cyclisme, on l'a appris ce matin, le prodige français Paul Sexas participera au Tour de France l'été prochain. Vainqueur du Tour de l'Avenir en 2025, deuxième d'Estrade Bianche de Liège-Bastogne-Liège derrière Tadej Pogacar. Vainqueur également du Tour du Pays Basque en avril. Le jeune coureur de 19 ans se frottera à l'élite mondiale dès le 4 juillet.

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1: Oui, avec sur TF1, bref, deux, les relations amoureuses, le rapport aux parents, les nouvelles rencontres qui, au détour d'ailleurs d'une conversation, nous permettent d'évoluer, l'amitié, la parentalité et surtout un héros qui, à 40 ans, commence enfin à se remettre en question. Bref, France 2, la 37e cérémonie des Molières au Théâtre des Folies Bergères à Paris. Sur France 3, Le Voyageur, Canal+, Paris Police 1910, M6, Marié au premier regard, TF1 série film The Passenger, W9, Divergente 3, Au-delà du mur, et TMC, Ant-Man et la guêpe, Quantumania. Voilà, vous savez tout. Sinon, il y a toujours Oxygène Radio pour vous accompagner tout au long de votre soirée.
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3: C'est l'heure du point travaux sur les routes du département de la Mayenne. À Laval, plusieurs chantiers impactent la circulation en ce moment. Prudence, notamment quai d'Avenières, où des travaux de voirie et réseau entraînent une circulation réduite et des déviations locales. Dans le secteur gare Seineville, des interventions sur les réseaux urbains provoquent des modifications de circulation et stationnement interdit selon les rues. Autre point en centre-ville, autour du boulevard de Montigny et de la rue de Normandie, avec des travaux ponctuels pouvant entraîner des ralentissements aux heures de pointe. Sur le reste du département, des travaux d'entretien se poursuivent sur la RD 962 entre Laval et Château-Gontier-sur-Mayenne, ainsi que dans le Nord-Mayenne avec des déviations temporaires autour d'Ernay et Goron. Bonne route en Mayenne avec Oxygène Radio.
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3: Nouvelle semaine ? Eh ben écoutez les amis, nouvelle semaine marquée aussi par un jour férié, hein, si ça peut vous motiver. My Oxygène commence avec Angèle, What You Want et Justice après les infos. Oxygène, 16h.
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5: Bonjour à tous. Trois décès sont liés à un possible foyer d'antivirus à bord du navire de croisière MV Ondus reliant l'Argentine au Cap-Vert. L'OMS confirme un cas en laboratoire et cinq autres suspects. Parmi les six personnes touchées, une est en soins intensifs en Afrique du Sud. Cette maladie peut provoquer un syndrome respiratoire aigu potentiellement mortel. Et puis deux navires marchands américains ont traversé avec succès le détroit d'Ormuz dans le cadre de l'opération Project Freedom. Le commandement central américain précise que des destroyers lance-missiles escortés opèrent désormais dans le golfe Persique, assurant la sécurité du passage dans cette zone stratégique sous tension. Dans les Côtes d'Armor, un maire a été mis en examen pour viol, menace de mort, chantage et dérives sectaires. Il est accusé d'avoir manipulé 6 jeunes femmes entre 2017 et 2026, exerçant une emprise psychologique et exigeant une dévotion totale. L'élu placé en détention provisoire conteste de son côté les faits. Le mois d'avril 2026 en France a été exceptionnellement chaud et sec selon Météo France. Avec un déficit de pluie proche de 70%, les sols sont déjà aussi secs qu'au mois de juin. Et cet épisode confirme une tendance au réchauffement climatique appelé à s'intensifier dans les prochaines décennies. Du côté de Cornus, près de Bourges, une free party illégale rassemble encore environ 8000 personnes sur un terrain militaire. Le site jugé dangereux en raison de munitions non explosées est actuellement sous haute surveillance. Et ce soir se tient aux Folies Bergères la 37e nuit des Molières. Ludivine Sagné, Laurent Lafitte ou encore François Morel figurent parmi les favoris de cette soirée dédiée au théâtre. Et on termine avec un mot de sport et de cyclisme. Après sa victoire au Tour du Pays Basque et sur la Flèche Wallonne ou encore sa deuxième place sur Liège-Bastogne-Liège, Paul Sexas participera bien au Tour de France dès le 4 juillet prochain. À seulement 19 ans, il est le plus jeune participant à la Grande Boucle depuis presque 90 ans.

0: Amour, amour, Victoria Sio sur Oxygène.
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0: Comment c'est bon de vous retrouver, ça va? Vous avez passé un bon long week-end, les amis? On remet ça le week-end prochain. Hein. Ah bah là, on entend dans un mois de mai extraordinaire. Je le redis, hein, les patrons sont pas trop contents hein, de ce mois de mai, mais on a le 8 mai. On a la semaine d'après, le 14 mai, avec l'Oxygène Music Live. Je le glisse comme ça au passage. Et on a le lundi de Pentecôte. Oh. On est bien. Les amis, très heureux d'être là en tous les cas pour cette semaine une fois de plus courte. On est le 4 mai, Sylvain, Florian, Sylvain, c'est votre fête, c'est la journée mondiale de Star Wars, je suis ton père. Les pompiers, c'est votre journée aussi, il paraît que c'est la journée internationale des pompiers. Pimpon, pimpon. Oh, il y a l'anniversaire de... Oh, je le bats. Rocco Siffredi aujourd'hui. Ma, c'est ma... Si, je le bats. Je le bats sur... Non, je ne dirai rien. Non, pas sur la taille de... Oh, arrêtez un petit peu. Non, sur certaines choses. Bonjour à tous, en tous les cas, je suis très heureux de vous accompagner. Si c'est aussi votre anniversaire en ce 4 mai, bien évidemment que vous me le faites savoir, les amis. Dans un instant, la tribu. Invité Oxygène. Et il y a pour la suite Bébé Rexha, New Religion. Allez, restez avec nous sur Oxygène, à tout de suite.
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0: Oxygène, la suite avec Emma. Pitié, ce sera juste après votre tribu Oxygène.
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0: On a un très très beau rendez-vous sportif qui arrive, mais c'est surtout le lieu qui est incroyable, le château de la Perrière, la Perrière 3x3 Festival. Il s'agit de basket et on va en parler maintenant avec notre invité qui s'occupe d'ailleurs de la communication, de l'événementiel autour du château. C'est Chloé Naudin qui est avec nous. Bonjour Chloé.
3: Bonjour.
0: Bel événement qui est en approche, je crois c'est du 6 au 8 mai, c'est ça hein?
3: Exactement, c'est ça. On a trois tournois. Donc le mercredi 6 mai, on va accueillir un tournoi entreprise. Le jeudi 7 mai, un tournoi Junior League Open Start. Donc c'est pour les U18. Mmh. Et puis le vendredi 8 mai, là c'est vraiment le temps fort où toute la journée, on va accueillir l'Open Plus Access pour la Super League, donc les seniors.
0: Vous êtes à Avry, hein, on est d'accord.
3: C'est ça, exactement.
0: Alors, pour ceux qui ne connaissent pas la discipline du 3x3, alors c'est du basket, moi, je ne vais pas vous mentir que grâce aux Jeux Olympiques de Paris, j'ai pu voir une équipe oui. de France brillante, mais je crois que c'est depuis Tokyo, hein, c'est aux Jeux Olympiques.
3: Oui, c'est ça. C'est voilà, à partir de Tokyo que la discipline a été vue le plus.
0: Voilà, on a trois joueurs sur un demi-terrain et c'est ultra rapide, je crois. C'est 10 minutes, hein, si je ne me trompe pas.
3: C'est ça, c'est 10 minutes de match. Et puis, si vous atteignez les 21 points avant les 10 minutes, le match s'arrête.
0: Trois jours donc de compétition et c'est entièrement gratuit pour toutes celles et ceux qui ont envie de venir.
3: Pour tous les visiteurs, voilà, l'entrée au site est complètement gratuite. Vous pouvez vraiment profiter de cet événement avec entrée libre.
0: Il y aura aussi de l'ambiance puisqu'il y a DJ qui vient aussi, je crois. Hein.
3: Oui, c'est ça. On a deux DJ qui viennent le vendredi 8 mai, donc DJ Spark et Nico Doro, qui viennent animer toute la journée de 10h à 20h le vendredi 8 mai tout le site.
0: C'est du sacré niveau, hein. Vous avez les meilleurs joueurs de France qui vont venir de ce 3x3 qui est à ne pas manquer, vraiment un oui. rendez-vous qui vient, je crois, c'est la deuxième édition après 2025.
3: Tout hein. à fait, c'est ça. L'année dernière, on avait eu une seule journée de tournoi. Mm-hmm. Et cette année, on est sur trois jours. On a voulu voir les choses un peu plus grand. Donc, ça va être super chouette.
0: Vous l'avez dit, tournoi entreprise 17h30, 22h mercredi. Jeudi, la Junior League entre 17h30 et 22h. Et si je me trompe pas, vendredi, c'est tout au long de la journée, 10h, 20h avec DJ pour la Super League. Hein. Si on a envie d'en savoir un petit peu plus, qu'est-ce qu'on fait? On vient vous voir directement au château. Je crois qu'il y a le compte Instagram, mm-hmm. hein, la Perrière 3x3 Festival.
3: Exactement. On a un compte Instagram dédié à l'événement qui s'appelle la Perrière 3x3 Festival. Et puis après, évidemment, s'il y a besoin d'informations, vous pouvez joindre le standard téléphonique du château de la Perrière. Il n'y a pas de souci, on vous renseignera avec plaisir.
0: Merci Chloé, vous avez été au top. Et puis on vous retrouve donc du mercredi 6 au vendredi 8 mai pour ce La Perrière 3x3 Festival. À bientôt.
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0: 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J'ai pas la petite musique qui va bien pour pas... Si, voilà.
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0: Allez, on roule les airs. Oh, arrive soirée mondaine. Vous écoutez la plus angevine des radios. On va revenir, à tout de suite.
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2: C'est l'heure du point travaux sur les routes du département de la Mayenne. À Laval, plusieurs chantiers impactent la circulation en ce moment. Prudence, notamment quai d'Avenières, où des travaux de voirie et réseau entraînent une circulation réduite et des déviations locales. Dans le secteur gare Senneville, des interventions sur les réseaux urbains provoquent des modifications de circulation et stationnement interdit selon les rues. Autre point en centre-ville, autour du boulevard de Montigny et de la rue de Normandie, avec des travaux ponctuels pouvant entraîner des ralentissements aux heures de pointe. Sur le reste du département, des travaux d'entretien se poursuivent sur la RD 962 entre Laval et Château-Gontier-sur-Mayenne, ainsi que dans le Nord-Mayenne, avec des déviations temporaires autour d'Ernée et Goron. 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
2: Eh les amis, on est parti pour une nouvelle heure. C'est My Oxygène. Mickey, ça pique un peu quand même. Eh ben, c'est ce qui arrivera juste après avoir parlé de sport. Allez.
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4: Bonsoir à tous, pas de victoire pour Angersco et donc pas de maintien. Il manquait un point hier à Auxerre. Les hommes d'Alexandre Dujeu qui n'ont pas réussi, défaite 3 buts à 1 avec beaucoup d'erreurs individuelles et notamment un carton rouge bêtement pris pour Amin Sbaï qui pourrait ainsi ne plus rejouer de la saison alors qu'il restera 2 matchs. Prochain rendez-vous, c'est dimanche soir face à Strasbourg. Cédric Didio Balsamo quitte les Ducs d'Angers, le club annoncé hier. Le départ de son attaquant arrivé en 2019 sur les bords de l'Anjou. Il restera jamais dans les annales du club comme celui qui aura marqué le premier but de l'histoire de l'équipe à l'Ice Park. Langevin, Amandine Brossier et l'équipe de France se sont offert un ticket pour le relais du 4x400 mètres des Jeux Olympiques 2027 hier au Botswana lors des mondiaux de relais. Elles ont terminé deuxième de la course de repêchage. Angersco Rugby en 16e de finale de Fédéral 3. Les Scoïstes ont pris leur revanche après l'aller en s'imposant 33-13 contre Boulogne-Billancourt. Direction des 16e, en cas de 8e, les Angevins seront certains de monter en Fédéral 2. Le reste des rencontres, ce sera pour le titre de Fédéral 3. Enfin, c'est l'annonce qu'une partie des fans de sport attendait. Le prodige du cyclisme français Paul Sexas, 19 ans, a annoncé qu'il participerait au prochain Tour de France. Il tentera de bousculer la hiérarchie établie entre Tadej Pogacar et Jonas Vingegaard. Bonne soirée à tous, à l'écoute d'Oxygène Radio.
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0: Oxygène, Just the Way You Are, c'était Milky.
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0: Les amis, on est là pour vous accompagner, on est là également pour vous donner les bons plans, les anecdotes, les rendez-vous qui vous sont proposés. D'ailleurs, si vous organisez une manifestation sportive, culturelle, solidaire et que vous voulez qu'on en parle, vous nous contactez via nos réseaux sociaux ou via le site internet d'Oxygène Radio. On sera là bien évidemment pour en parler, on sera là pour faire des tribus. Vous savez, régulièrement, les personnes viennent avec nous à l'antenne et on est là pour parler des différents rendez-vous. Voilà. Vraiment, hein. J'étais en train de voir qu'il y a bientôt des tournois de foot qui arrivent. 60e tournoi de football de Genève. Voilà, terrain communal, route du stade. Je vais la saluer, l'association des parents d'élèves de l'école Robert Noineau qui organise la 60e édition de son tournoi de football annuel, les amis. Ça va être quelque chose, plusieurs catégories. À mon avis, il y aura le barbecue sur place. Hein. Saucisse merguez. On est fou, il y a les frites ou pas aussi avec des frites. Voilà, c'est le genre de choses dont on a le plaisir de vous parler ici sur Oxygène Radio. Donc faut pas hésiter à nous donner toutes vos manifestations. La plus angevine des radios, vous êtes en train de l'écouter, c'est Oxygène. Il y a Bruno Mars qui arrive. I just might. Allez, restez avec nous. À tout de suite.
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0: votre animalerie à Saint-Berthevin.
1: Du 21 au 25 mai, le festival Les Trois Éléphants envahit le centre-ville de Laval pour 5 jours de fête. Concerts, art de la rue, animation participative et l'accès au village festival au Square de Boston est entièrement gratuit. Des concerts également au Théâtre de Laval les 23 et 24 mai à 17h sur billetterie et des afters au 6x4 pour prolonger des soirées. Un festival populaire et exigeant, ouvert à tous les âges. Le vendredi 29 mai à 20h, Calogero s'installe à l'espace Mayenne. 15 ans après avoir quitté les salles pour les Zénith et les Arénas, il revient dans des lieux plus intimistes pour une tournée événement de plus de 150 dates. Au programme, une sélection de ses plus beaux morceaux, dont des versions inédites jamais entendues avant. Une soirée rare et unique, place à partir de 39€ et billets à réserver dans les points de vente habituels. Enfin, du 1er au 6 juin, la fête du jeu débarque à Laval. 6 jours entièrement dédiés aux jeux en tout genre. Jeux de société, jeux vidéo, jeux de plateau, tournois et animations pour petits et grands. L'un des plus grands rendez-vous ludiques de la région, parfait pour démarrer juin en s'amusant.
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0: C'est une nouveauté, Oxygène, Jungali et Emma, juste un peu.
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0: Bon, juste un peu une fois, il y a Miley Cyrus qui va arriver, la BO de Avatar. Et vous avez vu, en parlant de BO, au cinéma, quel succès là, hein. Michael, Diable s'habille en Prada, ça envoie, hein, les amis. Bon, dans quelques instants, Miley Cyrus donc, et puis moi je continue de me balader, je voudrais vous emmener en Allemagne, le chanceux du jour. C'est un Schiller, il est allemand, on est en Bavière, et il s'attendait pas du tout à faire une telle découverte, et je peux le comprendre. Chance incroyable. Il achète en ligne un petit coffre-fort d'occasion pour 15 balles. Jusque-là, rien d'extraordinaire. Il reçoit le coffre. Sauf qu'il y avait un compartiment secret dans le coffre. Et surprise, à l'intérieur, lingot d'or. 250 grammes, vous faites le calcul, le cours de l'or est 32 900 euros. Et le mec, trop sympa, tu vois, moi j'aurais pas été peut-être forcément aussi honnête. Hein. L'ancien propriétaire, il veut pas de problème. Il a été contacté la police et apparemment c'était un mec de 90 ans, donc il se demande si c'était fait exprès, si c'est pas un oubli. Mais c'est une question maintenant d'avocat. La question juridique centrale reste donc, le coffre a-t-il été vendu avec son contenu? Hein? Écoute, honnêteté monsieur, bravo. Allez, vous restez avec nous, il y a dans quelques instants sur Oxygène Radio, qu'est-ce qu'on a? On a Miley Cyrus, là, c'est dur en plus, c'est Dream As One qui arrive, c'est la BO de Avatar avant 18h. Bon début de semaine. Semaine une fois de plus marquée par un jour férié vendredi, on est pas mal. Ah, tout de suite.
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1: Ah bah écoutez les amis, on est parti pour une nouvelle heure. Il y a Alex Warren pour Fever Dream qui arrivera juste après avoir parlé de sport. C'est Oxygène, c'est la plus angevine des radios. 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
4: Bonsoir à tous. Pas de victoire pour Angersco et donc pas de maintien. Il manquait un point hier à Auxerre. Les hommes d'Alexandre Dujeu qui n'ont pas réussi. Défaite 3 buts à 1 avec beaucoup d'erreurs individuelles et notamment un carton rouge bêtement pris pour Amine Zbaï qui pourrait ainsi ne plus rejouer de la saison alors qu'il restera 2 matchs. Prochain rendez-vous, c'est dimanche soir face à Strasbourg. Cédric Didio Balsamo quitte les Ducs d'Angers. Le club a annoncé hier le départ de son attaquant arrivé en 2019 sur les bords de l'Anjou. Il restera jamais dans les annales du club comme celui qui aura marqué le premier but de l'histoire de l'équipe à l'Ice Park. L'Angevine, Amandine Brossier et l'équipe de France se sont offert un ticket pour le relais du 4x400 mètres des Jeux Olympiques 2027 hier au Botswana lors des mondiaux de relais. Elles ont terminé deuxième de la course de repêchage. Angersco Rugby en 16e de finale de Fédéral 3. Les Scoïstes ont pris leur revanche après l'aller en s'imposant 33-13 contre Boulogne-Billancourt. Direction des 16e, en cas de 8e, les Angevins seront certains de monter en Fédéral 2. Le reste des rencontres, ce sera pour le titre de Fédéral 3. Enfin, c'est l'annonce qu'une partie des fans de sport attendait. Le prodige du cyclisme français Paul Sexas, 19 ans, a annoncé qu'il participerait au prochain Tour de France. Il tentera de bousculer la hiérarchie établie entre Tadej Pogacar et Jonas Vingegaard. Bonne soirée à tous, à l'écoute d'Oxygène Radio.
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0: sur Oxygène Radio, c'était Charlotte Cardin, tout va bien, bienvenue tout le monde.
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0: Non, c'est un sondage très sérieux en plus, hein. Non, mais je vous dis, hein, c'est vraiment ultra sérieux. Hein. Oxygène Radio, on va continuer ensemble. Alors, je ne sais pas si vous avez vu, mais mine de rien, la boulette fait le buzz. Stradivarius, la marque, hein, très sérieuse. Dans les réseaux sociaux, on voit un mannequin qui pose avec Italia et un drapeau italien juste en dessous. Sauf que bah, les couleurs sont mal ordonnées. Oh, malheur les Italiens. L'ordre, normalement, c'est vert, blanc, rouge. Et celui qui a été imprimé, hein, sur le petit haut de la marque Stradivarius, et bah, c'est vert et rouge qui ont été inversés. Oh là là là là là là, il n'en fallait pas le moins pour dire qu'il bah, fallait écrire Hongrie ou même Irlande. Hein. Bon, malheureusement, alors non, ça peut pas être parce que c'est à l'horizontale pour les Hongroises, la Hongrie et l'Irlande. Bon, l'orange remplace le rouge. Et dans ces cas-là, là, voilà. Je suis italienne, j'avais même pas remarqué, certains le disent, mais franchement, là, ça se voit maintenant que tu me le mets sous les yeux. Italien agacé. Non, pitié, pas encore, je vois. Bon, face à ce bad buzz, Stradivarius a réagi, hein. La marque espagnole, le top en question, n'est plus disponible. Bizarrement, sur le Zalando suisse, si on peut encore le retrouver, celui-là. Ah bah, il est collector, tu me diras. Celui qui a fait le truc, il fait « Ah oui, j'ai fait la boulette, pardon patron. » T'es viré ! Ça, tu le mets dans, tu sais, la vérité si je mens. Zao comme Caroline avec MC Solar, ça arrive.
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4: 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À Laval, le groupe Lactalis recherche des agents de production et des conducteurs de ligne pour ses sites industriels. Toujours à Laval, Séchez Environnement recrute des profils techniques et notamment en maintenance et exploitation. Dans le transport et la logistique, Steph propose des postes de chauffeur poids lourd et agent logistique. Dans la distribution, les enseignes Leclerc et Intermarché recrutent des employés polyvalents et hôtes de caisse. Enfin, le centre hospitalier de Laval recherche des aides-soignants et agents hospitaliers. 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

0: Bienvenue sur Oxygène Radio. La suite avec Vita, ça fait mal, juste après avoir parlé télé.
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0: Oui, avec sur TF1, bref, deux, les relations amoureuses, le rapport aux parents, les nouvelles rencontres qui, au détour d'ailleurs d'une conversation, nous permettent d'évoluer, l'amitié, la parentalité et surtout un héros qui, à 40 ans, commence enfin à se remettre en question. Bref, France 2, la 37e cérémonie des Molières au Théâtre des Folies Bergères à Paris. Sur France 3, Le Voyageur, Canal+, Paris Police 1910, M6, Marie au premier regard, TF1 série film The Passenger, W9, Divergente 3, Au-delà du mur, et TMC, Ant-Man et la guêpe, Quantumania. Voilà, vous savez tout. Sinon, y a toujours Oxygène Radio pour vous accompagner tout au long de votre soirée.
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0: Ça fait plaisir hein, d'être avec vous sur Oxygène.
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0: Ici la voix. Ouais, c'est moi les amis, je suis très heureux de passer tous ces moments avec vous. C'est My Oxygène, on est là pour vous accompagner dans ce mois de mai qui sent bon le printemps, qui sent bon les repos, qui sont... Hey, pourquoi je prends la voix de Jean-Pierre Coff? C'est l'émotion du mois de mai, c'est pas de la merde. Jean-Pierre, bisous. Ah, j'ai envie de manger, moi, c'est point commun que j'ai avec lui. Bien que, je dois vous avouer que je suis assez fier. Faut bien être fier de soi. Je suis au régime depuis plusieurs jours maintenant. Hein. Oui, ne rigolez pas, j'ai beau manger de la côte de bœuf, je suis au régime. Et ben, ça marche. Voilà, j'ai déjà dépassé les 8 kilos de perdu. Je suis fier, je suis assez content. Tu vois, quand ça marche, t'es motivé. Hein. Alors, je vous cache pas que c'est dur, parce que quand t'es au régime, que tu regardes Top Chef, que tu regardes tes réseaux sociaux, que t'as que de la bouffe, tu te dis, waouh, je tiens le coup. Et je prends plus, tu sais, de boissons avec du gaz et tout. De la flotte, de la flotte, de la flotte. Après, je suis le roi du yo-yo, donc je sais pas si ça va tenir. Ouais, le yo-yo, c'est moi. On verra. Allez les amis, en tous les cas, profitez de ce mois. C'est un mois très sympathique, moi j'aime bien. Mais je crois que ça doit être mon préféré. Entre les jours fériés et puis le soleil, les jours, voilà quoi. J'aime bien le mois de mai. End of beginning, Joe arrive. C'est sur Oxygène Radio, évidemment.
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4: C'est l'heure du point travaux sur les routes du département de la Mayenne. À Laval, plusieurs chantiers impactent la circulation en ce moment. Prudence, notamment quai d'Avenières, où des travaux de voirie et réseau entraînent une circulation réduite et des déviations locales. Dans le secteur gare Senneville, des interventions sur les réseaux urbains provoquent des modifications de circulation et stationnement interdit selon les rues. Autre point en centre-ville, autour du boulevard de Montigny et de la rue de Normandie, avec des travaux ponctuels pouvant entraîner des ralentissements aux heures de pointe. Sur le reste du département, des travaux d'entretien se poursuivent sur la RD 962 entre Laval et Château-Gontier-sur-Mayenne, ainsi que dans le Nord-Mayenne, avec des déviations temporaires autour d'Ernée et Goron. Bonne route en Mayenne avec Oxygène Radio.
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2: Bonsoir à tous. Pas de victoire pour Angersco et donc pas de maintien. Il manquait un point hier à Auxerre. Les hommes d'Alexandre Dujeu qui n'ont pas réussi. Défaite 3 buts à 1 avec beaucoup d'erreurs individuelles et notamment un carton rouge bêtement pris pour Amin Sbaï qui pourrait ainsi ne plus rejouer de la saison alors qu'il restera 2 matchs. Prochain rendez-vous, c'est dimanche soir face à Strasbourg. Cédric Didio Balsamo quitte les Ducs d'Angers. Le club annonce c'est hier le départ de son attaquant arrivé en 2019 sur les bords de l'Anjou. Il restera jamais dans les annales du club comme celui qui aura marqué le premier but de l'histoire de l'équipe à l'Ice Park. Langevin, Amandine Brossier et l'équipe de France se sont offert un ticket pour le relais du 4x400 mètres des Jeux Olympiques 2027 hier au Botswana lors des mondiaux de relais. Elles ont terminé deuxième de la course de repêchage. Angersco Rugby en 16e de finale de Fédéral 3. Les Scoïstes ont pris leur revanche après l'aller en s'imposant 33-13 contre Boulogne-Billancourt. Direction des 16e, en cas de 8e, les Angevins seront certains de monter en Fédéral 2. Le reste des rencontres, ce sera pour le titre de Fédéral 3. Enfin, c'est l'annonce qu'une partie des fans de sport attendait. Le prodige du cyclisme français Paul Sexas, 19 ans, a annoncé qu'il participerait au prochain Tour de France. Il tentera de bousculer la hiérarchie établie entre Tadej Pogacar et Jonas Vingegaard. Bonne soirée à tous, à l'écoute d'Oxygène Radio.
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0: Il est 20h. 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

0: 23 et 24 mai à 17h sur Billetterie. Et des afters au 6x4 pour prolonger des soirées. Un festival populaire et exigeant, ouvert à tous les âges. Le vendredi 29 mai à 20h, Calogero s'installe à l'espace Mayenne. 15 ans après avoir quitté les salles pour les zéniths et les arénas, il revient dans des lieux plus intimistes pour une tournée événement de plus de 150 dates. Au programme, une sélection de ses plus beaux morceaux, dont des versions inédites jamais entendues avant. Une soirée rare et unique, place à partir de 39€ et billets à réserver dans les points de vente habituels. Enfin, du 1er au 6 juin, la fête du jeu débarque à Laval. 6 jours entièrement dédiés aux jeux en tout genre. Jeux de société, jeux vidéo, jeux de plateau, tournois et animations pour petits et grands. L'un des plus grands rendez-vous ludiques de la région, parfait pour démarrer juin en s'amusant.
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0: Il est 21h.
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0: Il est 22h.
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